0: Tu sais, histoire de famille, c'est pas juste sur Patrick et Annick. Il y a eu des bouts de tough, mais il y a eu du beau aussi dans ce documentaire-là. Il y a eu des belles histoires. Il y a eu des...
1: C'est le fun de voir l'envers du décor. J'adore ce genre d'affaires-là.
0: C'est pas juste des histoires de CCM, le costume, coiffure, maquillage. C'est pas juste ça. C'est vraiment derrière la création de Bon Cop, Bad Cop.
1: Ça va être sur Crave.
0: Ça va être sur Crave en juin.
1: Parfait.
0: Je te parle de Bon Cop, Bad Cop.
1: M'as-tu fait un petit quiz?
0: Je t'ai fait un bon choix, bad choix.
1: J'adore tout. Ça s'en vient, les Julies. Après la musique de Jean Leloup, I Lost My Baby.

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1: J'aimerais avoir comme une petite ritournelle, un petit jingle pour tous les quiz que tu me fais le jeudi, Raphaël. Bon choix, bad choix, parce que tu nous parles de bon cop, bad cop, la série depuis tantôt. Non, mais de la suite d'un idée, le beau Raph.
2: Des fois, on fait des brainstorms, on n'en a pas beaucoup.
1: Bon, let's go, garoche-moi tes questions.
2: Bon choix, bad choix, Julie. Alors, différentes mises en situation, tu me dis, c'est un bon choix ça, ou c'est un bad choix de partir en road trip sans savoir où tu t'en vas?
1: Hey, j'imagine que c'est un bon choix pour certains. Pour moi, c'est un cauchemar. Je dirais bad choix dans mon cas.
2: Ah, bad choix, tu pognes les nerfs, c'est sûr.
1: Faut s'organiser.
2: Mais il y en a qui aiment ça. On sait pas si on tourne à droite ou on tourne à gauche.
1: Des fous, ça.
2: Ça, c'est
1: des fous, ça.
2: Ils n'ont pas d'enfant, ce monde-là.
1: Ce monde-là est tombé sa tête.
2: Voyage pas en paquet de 12. Faire semblant de comprendre quand quelqu'un t'explique quelque chose. Bon choix, bad choix.
1: Je pense que ça peut se revirer contre nous. Je vais dire bad choix.
2: Tu fais ça semblant, des fois, de comprendre des blagues. Tu sais, des fois, quelqu'un te fait une blague, tu sais comment?
1: Ça m'arrive, dans d'autres situations aussi, mais je pense que c'est un bad choix.
2: C'est un bad choix. Après ça, ça fait juste des problèmes. Envoyer des courriels la fin de semaine juste pour te vider l'esprit. Bon choix, bad choix?
1: Ben là, pour la personne qui les envoie, bon choix. Pour la personne qui les reçoit après ça, mettez vos notifications que vous voulez pas les recevoir, puis les entendre, puis les lire plus tard. Moi, c'est un bon choix.
2: Toi, ça va.
1: Ça y vole. Moi, ça, reçois, ça, fin de soirée, ça
2: y
1: vole.
2: Oui.
1: Ouais. Mais moi, j'ai pas de notification quand les courriels entrent, fait que moi, je m'en fous complètement, là.
2: C'est bon.
1: Mais tu vois ça, ou les programmer. Tu sais, tes programmes. Tes écrits, tuk-tuk-tuk.
2: Oui.
1: Puis tes programmes pour un envoi, là, à une heure qui se peut, là.
2: Fait que là, t'as de l'air de travailler soit de bonne heure ou maintenant.
1: Bon choix.
2: Annoncer que t'es plus en couple sur les réseaux sociaux. Il y en a qui écrivent des grands messages pour dire qu'ils sont plus en couple. Bon choix, bad choix. Les vedettes font ça beaucoup.
1: Ben, bon choix dans la mesure où c'est ton choix, justement, puis que t'as envie de le partager. Non, mais c'est vrai.
2: C'est ça que je dirais pour ça.
1: Non, mais dans le sens, si t'as aussi exposé ta vie amoureuse, puis que là, tu exposes ta séparation, ça fait du sens. Là, pour moi, je dirais bon choix.
2: Ouais. Hey, mais des fois, c'est correct. Mettons, Marie-Mé, Fred Saint-Gelais, on n'avait pas le choix de le savoir.
1: On a toujours le choix, Raphaël. La petite mère est là pour te dire, on a toujours le choix.
2: C'est pas ça, faut choisir un ou l'autre.
1: Je vais dire bon choix.
2: OK, bon choix. Oui, faites ça vous tente.
1: Faites ce que vous voulez.
2: OK. Accepter de faire un contrat juste pour l'argent?
1: Ça dépend s'il faut
2: ça
1: payer le loyer.
2: Mettons.
1: Si j'ai le privilège de choisir, je vais dire, tu sais, mettons, là, ça me tente pas, puis ça va contre mes valeurs, puis je vais dire bad choix. Mais si ça va faire que je vais payer mon hypothèque puis amener de la bouffe sur la table, je vais dire bon choix.
2: Ça,
1: je suis partagée, Raphaël, dans tes questions. C'est pas facile, faire un choix. Déjà, me demander de choisir devrait commencer à me connaître. C'est pas simple, là.
2: Revoir un ex juste pour parler. Bad choix,
1: puis j'ai sacré. Toujours un bad choix. C'est non,
2: bad
1: ça
2: choix.
1: C'est
2: sacré
1: non.
2: Aussi. Bad choix. Raconter les secrets des autres. Bad choix. Attends, j'ai une justification. Parce que si la personne te dit quelque chose, mais que tu elle dit pas de pas le dire. Tu m'as pas dit de pas le dire, fait que j'ai ben trop de fun à le répéter. Mais si tu me dis de pas le dire, je le dirai pas.
1: Ben non, dans le sens que si tu devrais avoir le discernement de faire, ben non, ça, je partagerai pas ça, elle devrait pas aimer ça.
2: Moi, c'est Julie Snyder qui m'avait dit ça en entrevue, puis j'ai gardé ce conseil-là.
1: Ben, on la salue! Puis on va aller voir tout ça sur nouveaumoi.ca. Raphaël, merci, c'était vraiment le fun, encore une fois, tes entrevues avec la distribution de la série Bon Cop, Bad Cop sont là-dessus. La série est disponible sur Crave aussi, bientôt le documentaire, puis on se revoit dans deux semaines.
2: Dans deux semaines.
1: Ça, c'est un bon choix.
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Pour mon boss du jour, il est question de ce bon mix entre le sport et la musique, comme ça arrive souvent au Super Bowl, par exemple, avec le grand concert de la mi-temps organisé chaque année. Ben là, on a droit à un événement très important pour les amateurs de foot, de soccer. C'est la Coupe du Monde qui va débuter le 11 juin prochain, donc dans un petit peu moins d'un mois maintenant. Ça va se dérouler aux États-Unis, au Canada et au Mexique avec 48 équipes et on organise un grand spectacle qui va avoir lieu le 19 juillet au MetLife Stadium dans le New Jersey. La FIFA a annoncé ça ce matin avec en vedette Shakira, les mégastars de la K-pop BTS, le groupe, et Madonna, entre autres. Puis ce sera une mise en scène de Chris Martin de Coldplay. Alors c'est un moment historique qu'on va suivre, bien sûr, cet été. Et pour Madonna, c'est bon parce qu'elle lance un nouvel album le 3 juillet. Donc c'est une belle vitrine de promotion. Même la Madonna en a

C'est Julie Saint-Pierre, puis pouvez-vous croire que je me suis rendu compte ce matin que c'était un long week-end. C'est pas une belle surprise, ça. Si vous le saviez pas, je suis heureuse de vous l'annoncer. Lundi, pour plusieurs, c'est férié, hein, la fête de la reine, le long week-end de mai. Ben oui, on est déjà rendu là. J'espère que vous pourrez en profiter. Ce qui fait qu'on va se retrouver que mardi prochain, 19h30, parce que notre semaine à Julie est déjà terminée. C'est déjà comme un petit peu le début de la fin de semaine ici. Donc, je vous souhaite d'en profiter. Il va faire beau un petit peu partout au Québec, je pense bien. Merci de faire le choix de rouge. On se laisse avec Gab Fredette tant qu'on est toi et moi. Ciao!

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8: C'est parti pour une autre soirée en bonne compagnie avec vous, chers auditeurs de Rouge partout au Québec. Puis j'ai envie de commencer cette émission-là en rendant hommage à tous les amoureux qui nous écoutent parce que Marie-Mé est de nouveau en amour. Elle a retrouvé l'amour. Elle a partagé différentes photos sur ses réseaux sociaux. Savez-vous quoi? Moi, j'ai juste envie de dire vive les gens qui s'aiment. La voici avec différence. C'est Marie-Mé à Rouge et c'est toujours un hit. 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

Je sais pas si j'ai déjà raconté ici mon expérience avec les colocs. Tu sais, moi, je suis née en 1992. Alors, c'est sûr que les grosses années des colocs, j'étais très, très jeune. Et plusieurs années plus tard, quand je travaillais dans un club vidéo, on a sorti le film Dédé à travers les brumes. Et c'est à partir de ce moment-là que j'ai vraiment réussi à connaître l'histoire de Dédé, de son groupe, des colocs. Et surtout, c'est avec ce film-là que je suis tombée en amour avec le répertoire des colocs. Les voici avec Dansez-vous de là.

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1: Hey, tantôt, j'étais à la maison là et mes enfants sont officiellement partis avec mes beaux-parents pour 2 jours complets sans nous. Et c'était calme en maudit dans la maison. Hein? Seigneur, que ça change une vie. Je salue mes beaux-parents qui sont probablement complètement épuisés de leur journée avec mes 2 petits cracras. C'est ça leur petit nom d'amour qu'on leur donne, mes petits cracras, que j'aime donc bien. Est-ce qu'il y a des gens qui, pendant le long week-end, vont en profiter pour faire garder les enfants? Là, je sais pas, ça s'en vient. C'est demain, vendredi, la dernière de la semaine, avant un long week-end de 3 jours. Textez-moi donc 6-12-13. Ça va me faire plaisir de vous saluer et de tirer un grand soupir de soulagement. Un repos bien mérité pour des parents très, très occupés. Dans les prochaines minutes, je l'ai adoré à Big Brother Célébrité. C'est William qui s'en vient avec Zach Chico. J'adore la chanson Où on dansait autrefois. Puis on va l'écouter ensemble dans quelques minutes ici même à Rouge.
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Dans moins de 3 minutes, j'entends ta voix, c'est France d'amour qui s'en vient. Et ça, c'est une découverte pour vous probablement. Désolée pour ça, c'est Greenwoods qu'on s'offre à l'instant. 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
1: Va y avoir du monde dans Quincaillerie en fin de semaine, hein? Ouais, la fête des Patriotes, fête de la Reine ailleurs dans le Canada. C'est vraiment une fin de semaine très, très, très achalandée. Je me souviens, en 2020, je faisais la file devant une Quincaillerie. Oui, je faisais la file avant de rentrer pour aller faire mes commissions. Et il y avait un commis qui m'avait dit que la fin de semaine de mai, la longue fin de semaine de mai, c'est le week-end le plus achalandé de l'année dans les quincailleries. J'étais vraiment épatée, ça m'avait vraiment marqué. Mais dans le fond, ça fait tellement de sens parce que c'est une fin de semaine où on a 3 jours habituellement. C'est terminé, les journées froides. On est très optimiste. On est à 1 mois de la Saint-Jean. Alors oui, si vous faites vos plates-bandes en fin de semaine, je vous en souhaite des belles fleurs. Moi, j'ai pas le courage de faire ça. J'ai des tulipes, mais sont là année après année puis je fais rien. J'ai rajouté du paillis cette année puis je me trouve bien hot. Le stade, c'est Fred qui s'en vient dans quelques minutes. 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

je regardais le site d'Ariane Moffatt et je voyais qu'elle était en spectacle ce samedi au Vieux Théâtre de Saint-Fabien. Puis ça m'a fait sourire parce que mon garçon s'appelle Fabien, parce que mon père est né à Saint-Fabien. C'est un petit clin d'œil comme ça que je voulais vous partager. La voici, Ariane Moffatt, avec Petite Joie à Rouge.

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1: Je sais pas à quoi ressemble votre temps d'écran sur votre téléphone cellulaire, mais moi, ça avait pas de bon sens. Là. Des fois, ça peut aller jusqu'à 6 heures par jour. Je me dis, c'est le tiers de ma journée que j'ai passé devant mon téléphone cellulaire seulement. Tu sais, ça compte pas le temps devant la télé puis le temps devant l'ordinateur. Je me suis dit, là, c'est assez. Ça n'a pas de sens et je me suis fixé une limite de 4 heures par jour cette semaine. Puis savez-vous quoi? Même si je sais que c'est démesuré 4 heures, c'est quand même ben 2 heures de moins que ce que j'avais en moyenne dans les dernières semaines. Et pour l'instant, je réussis. Probablement que le temps de l'année a quand même une incidence, là. Mais tu sais, hier, mettons, j'ai fait juste 3h50, la veille 3h20. Je me tiens à mon objectif pour l'instant. Le vôtre ressemble à quoi? C'est moi 6-12-13. Il y en a, c'est sûr, qui font genre 20 minutes de temps d'écran. Je vous admire. Très bientôt, Mister Valère, Karim Ouellet, une collaboration qu'on écoutera à Rouge.
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8: Allô, ici Catherine Van Dusburg et je suis très fière d'être la future star iHeart Radio du mois de mai avec ma chanson Minuit et moi. À vous.

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4: Pour jouer avec nous, on est en compagnie de Sébastien Morel. Bonjour Sébastien.
5: Hey, salut.
4: Ça va bien?
5: Très bien vous-même.
4: Yes, yeah, Sébastien, oui. Cette semaine, on a quelque chose de différent pour toi, car au lieu de le faire entre Léa, Marie-Ève et moi, on va ajouter Katia Boivin.
6: Ouais, ça fait si longtemps que je veux être DJ. Hein? J'ai toujours voulu être DJ.
4: T'as jamais fait ça dans ta vie?
6: Jamais voulu, c'est ça, ils ont jamais voulu m'engager.
4: Non, bon. ils ont surtout jamais voulu te laisser choisir les tunes.
6: Ah, je vais déjà le mettre de mon bord.
4: Oui, c'est ça.
7: À la Madou. Alors, Sébastien, tu connais le principe. On va te présenter trois catégories. Pour chacune des catégories, chaque animateur a choisi une chanson et tu dois décider, bon, à la suite de ça, laquelle est ta préférée. Première catégorie aujourd'hui, chanson préférée de Pitbull. J'ai pensé à ma Katia. Donc, Katia, ta toune préférée de Pitbull, c'est quoi?
6: Give me everything.

0: pitbull, hein?
1: Ah, moi, je l'aime pitbull.
2: Quand t'as joué une tourne de pitbull, les vitres du studio shake. Ce n'est pas une exagération, les amis.
0: Ben, moi, j'ai choisi Jennifer Lopez pitbull avec Dance Again.

0: avec Pitbull.
1: On n'entend même pas de Pitbull.
2: C'est
3: peut-être pas si grave que ça non plus, Kate. Même chose dans Feel This Moment avec Christina Aguilera.

0: Alors ça, c'était mon choix à moi, Sébastien. Qu'est-ce que t'as choisi?
1: Ben, je veux dire que Katia a bien réussi.
0: Un point pour Kate. Deuxième catégorie, Léa.
2: Alors, la deuxième catégorie, chanson qui te ferait perdre toute crédibilité. Genre, qui serait un peu gênante que tout le monde sache que t'as connais par cœur.
0: Bon, oui. Genre, chanter une chanson d'une petite fille qui avait 16-17 ans à l'époque. très fort. J'ai pas honte de dire que You Belong to Me de Taylor Swift.

0: de la semaine.
1: Oh, c'est bien correct. Katia, la chanson qui te ferait perdre toute crédibilité?
2: Ben, moi, c'est sûr que je perds la crédibilité sur la piste de danse, des fois. Oui. Fait que je dirais avec September de Earth, Wind and Fire.
1: Oh,
2: oui.
1: Oh, c'est bon, ça.
0: Petite chanson, prince, OK?

0: je peux le voir. Sébastien, on vote pour qui?
1: Je vais y aller avec la plus mauvaise, Macarena.
0: Merci, c'est un beau compliment.
2: Un excellent point, un excellent point.
0: C'est un Katia, un Marie, la dernière catégorie, chanson qui donne envie de voyager parce qu'en fin de semaine, Rouge tombe en mode été.
3: Yes.
0: Ça, ça donne envie d'aller chercher la chaleur. Marie.
4: Oui, alors moi, c'est On the Road Again de Willie Nelson.
2: Billy Nelson.
4: De Willie Nelson.

0: Et t'as qu'à
1: ça. Ben, moi, c'est les Steelers. Stuck in the middle with you. Je sais juste faire attention pour pas juste le gâteau.
2: Ça te donne le goût de revenir.

0: J'aime ça, vos choix. Ouais. Sébastien, tu votes pour qui?
1: Bon, je vais faire une heureuse, je vais y aller avec Katia.
2: Exceptionnel.
3: Content,
2: tu vas
3: revenir. Génial. Hey Seb, t'es super fin. Merci. Passe une belle journée puis un beau week-end aussi.
0: Salut. Bye bye.
3: Salut. Très gentil. On joue tous les jeudis comme ça avec des choix de chansons et des catégories bizarres. On a tout le temps ben du fun. Teddy Swims à Rouge.
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23: Bon début de journée, Saguenay-Lac-Saint-Jean. On est rendu à vendredi? Ben oui, on est à vendredi. Et pour plusieurs, c'est pédago aujourd'hui. Donc ça veut dire pas beaucoup d'autobus sur le chemin, pas beaucoup de trafic ici et là, plus de parents en télétravail, toutes des affaires qui font que, pour ceux et celles qui ont à se déplacer aujourd'hui, ce sera une journée un peu plus simple. Bon, il va y avoir plus d'enfants à l'épicerie, il va... Non, mais tu sais, quand t'es pas habitué, puis que là, tu tombes sur la journée, que c'est plein de flots qui font l'épicerie que leurs parents, c'est toujours un petit peu plus archaïque, c'est peut-être un petit peu plus intense. Donc, une journée comme ça, à la veille du long week-end de la fête des Patriotes, on va l'appeler de même cette année. On n'est jamais trop sûr de pourquoi est-ce qu'on est en congé, mais on le prend, puis c'est tout ce qui passe. Tout ce qui compte, plutôt. 7 degrés ce matin, c'est quand même assez doux. On a un peu de brouillard sur le Saguenay aujourd'hui, probablement qu'il y en a autour des cours d'eau. Je ne sais pas si ça va affecter votre conduite ce matin. Ce n'est pas de mon cas, mais si on ne sait jamais, si vous avez du brouillard dans certains secteurs, vous nous texterez au 6-12-13. Sinon, c'est humide ce matin, mais ça devrait s'assécher un peu. On devrait avoir de bonnes percées de soleil au cours de la journée, maximum à 19. Ça, c'est vraiment excellent. Peut-être un petit peu plus de risque de pluie que prévu. C'est faible à 30%, mais bref, ça veut dire qu'on va avoir un peu plus de nuages qu'on pensait. Demain, autour de 20 degrés avec alternance soleil-nuage, très faible possibilité d'averse. Ça augmente pour dimanche, mais c'est 60%. Fait que cancellez pas votre journée de dimanche quand même, là, c'est pas si mal. Retour du soleil lundi, et donc essentiellement un beau week-end qui s'en vient. Un beau week-end de mi-mai. On a déjà eu des pluies hautes un peu que ça, mais c'est quand même pas si mal. On va s'informer avec Benoît à Nouveau Info. Et le député de Chomédé s'excuse, mais refuse de démissionner, Benoît.
24: Ouais, l'ancienne députée libérale Sona Lakoyan a fait son mea culpa pour ses manquements à l'éthique hier devant les parlementaires à l'Assemblée nationale. Elle a fondu en pleurs pour avoir transformé son bureau de comté en quartier général pour la course à la chefferie de Pablo Rodriguez. On l'écoute, suivi Diane Lafrenière et de son ancienne collègue libérale Michel Setlacoué.
25: Je reconnais avoir commis une erreur et avoir dépassé certaines limites. Ça n'était pas mon intention d'agir de façon inappropriée.
26: Je compatise beaucoup avec mes collègues libéraux de revoir ça encore aujourd'hui. Ça entache toute la classe politique.
27: C'est aberrant, la façon dont elle s'est comportée.
24: Au judiciaire, un réseau américain qui alimentait le Canada en armes à feu a été démantelé hier au New Hampshire. 8 personnes ont été accusées dans le dossier. Le groupe criminel aurait fait entrer une cinquantaine d'armes illégalement au pays. Plusieurs d'entre elles se sont ensuite retrouvées aux mains du crime organisé. Et en terminant, Hydro-Québec veut augmenter de 91% le tarif d'électricité pour les centres de données à 13 cents le kilowattheure. Une coalition d'entreprises concernées a l'intention de contester cette hausse devant la Régie de l'énergie. Le nouveau tarif serait comparable à ce qui est offert dans plusieurs régions limitrophes. La hausse sera encore plus salée pour les entreprises de crypto-monnaie. L'augmentation proposée atteint 185% à 19,5 cents le kilowattheure. Voilà, c'est complet. Pour tous les détails et autres nouvelles, visitez le nouveau.info.
1: Merci beaucoup, Benoît. On vous revient avec l'actualité de la région dans quelques secondes. Justin Timberlake et Charlotte Cardin de We Got Charlotte.

C'était Justin Timberlake au 96.9 Rouge, les 5h37. Voici ce qui attire un peu notre attention ce matin. Les fraudes grands-parents, on haït ça. Du monde qui fraude nos personnes âgées ou même pas si âgées que ça. Là, des fois, on peut se faire pogner. Ils sont très ratoureux et ils ont beaucoup de ressources. Alors, un gars comme Charles Roy Trudel, qui était déjà en prison pour le même genre de choses à Drummondville puis un peu partout à travers le Québec, s'est fait pincer comme il faut et il a été accusé et reconnu coupable, donc, de fraude d'une valeur de 150 000 $ et 100 va passer un bon bout de temps en prison. Il est déjà là, mais on va ajouter un 35 mois de détention. Le Café Bistro Summum de Chicoutimi et le Bar UQAC de l'Université du Québec, quand même, là, on parle d'institutions ou à peu près, là, se sont fait pincer avec les fameuses canettes et les bouteilles de micro, de bière de micro, qui n'avaient pas le petit sticker de la SAQ. Ça, c'est un gros dossier qui fait suer beaucoup de monde, particulièrement dans le monde de la micro. Mais là, c'est ça, là, ça prend ça là pour les vendre dans les restaurants. Alors, un 5 500 d'amende pour le Summum, puis un 4 000 pour le Bar UQAC. Dossier qui n'avance pas très, très vite, là, du moins pas du côté des micros. On n'est pas super content d'être pogné avec cette réglementation-là. Et finalement, il y aura un nouveau tronçon de piste cyclable à Alma. C'est quand même cool. Et ça s'en vient d'ici la saison estivale. C'est 1,7 kg à hauteur de 1,5 million. Fait que

0: structure de cette façon-là. Lumineers avec OA et une chanson de vendredi. En fait, la chanson de vendredi. C'est ça le titre en anglais. Puis vous allez probablement la fredonner vers midi et quart aujourd'hui en vous disant la fin de semaine arrive. 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

0: Festival d'été de Québec, Saguenay-Lac-Saint-Jean. Si vous les avez jamais vus en spectacle, vous allez pogner de quoi. C'est vraiment, vraiment excellent. Et si vous en voulez un bon exemple, ils ont lancé un album live l'an dernier, en 2025. Tu sais, les albums live, des fois, c'est pas toujours super trippant. T'as le feeling, oui, mais tu sais, t'entends plus la foule crier que le band jouer. C'est pas toujours trippant. Non. Là, ce qui est vraiment le fun, c'est qu'on a le feeling de c'est quoi vraiment les Lumineers live. Un petit peu plus, ben, pas plus rock, mais un peu plus musclé comme son, je dirais. On va retrouver des instrumentations différentes sur les albums. L'énergie est extraordinaire et surtout la voix du chanteur qui est hallucinante. Il est bon sur album, mais en show, c'est 10 fois meilleur. Puis ça, c'est rare. Fait que ça vaut vraiment la peine. Écoutez cet album-là pis allez les voir cet été si vous descendez pis si vous avez vos places pour aller faire un tour au Festival d'été de Québec. Je sais que c'est rare, je sais que c'est pas facile, mais ça se pourrait que vous les ayez. Lui, il sera pas au Festival d'été de Québec. Il va être un petit peu plus accessible à Festiram. On adore notre ami Jeff Posey qui s'en vient dans quelques secondes. Ouais!
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0: Écoutez,
1: j'ai joué juste tantôt.
0: Oui, on a entendu, on la chantait.
1: Oh, on est fait.
0: On va l'avoir dans
1: toute la journée. C'est vendredi, les amis. On vous souhaite un excellent début de week-end. Avec la date du 15, on est vraiment là, pile-poil, en plein milieu du mois de mai aujourd'hui. Bonjour, Marie-Ève.
0: Bonjour.
1: Ça va bien?
0: Oui, ça va bien.
1: Excellent.
0: Ça va vite.
1: C'est, oui, tu trouves?
0: Oui,
1: oui. Oui, c'est correct. C'est parfait, ça. Salut, Léa.
0: Ah, bonjour.
1: Comment ça va?
0: Moi, ça va très bien. Ouais. Je trouve pas que ça va si vite.
1: T'avais-tu du brouillard en t'en venant d'Allemagne? Ce matin?
0: Mon Dieu, tellement.
1: Ah oui, pour vrai?
0: Du lac Saint-Jean, à partir de Jonquière, j'allais dire la sortie 26, fidèle à mon habitude.
1: Personne n'y a pas réalisé, c'est quoi ça, la sortie 26?
0: Ça s'est placé près du lac Sanson.
1: OK.
0: Ça s'est placé là, mais pour vrai, jusque-là, visibilité extrêmement réduite. Mais je me dis, est-ce que c'est en même temps tout le brouillard s'est levé partout?
1: Peut-être.
0: Ou est-ce que, en tout cas, bref.
1: Mais c'est ça l'affaire, c'est que ce matin, ça se peut que vous ayez du brouillard ici et là. Donc, si c'est votre cas, vous êtes sur la route, vous me textez au 6-12-13 pour vous dire ce qu'il y en est. C'était quand même pas intense comme on a eu la semaine passée. Météo pour aujourd'hui, Léa, ça dit quoi?
0: Ça sera une belle journée. Bon, on prévoyait pas de pluie hier, mais aujourd'hui, possibilité d'averse. 30% tôt ce matin. Après ça, on aura une alternance de soleil et nuages pour le reste de la journée avec un beau 19 degrés au thermomètre. Demain, scénario assez similaire, 20 degrés maximum. Il y aura probablement des averses, 30% de probabilité d'averse en après-midi cette fois-ci avec 20 degrés. Et du côté du lac, possibilité d'orage également demain.
1: Pas grand-chose qui me fait plus rager que des histoires de fraude grands-parents. Là, quelqu'un qui se fait passer pour le petit-fils qui a besoin d'argent. Charles Roy-Trudel, il a été très efficace dans ce genre de fraude-là, mais très mauvais, puis il s'est fait pogner aussi. Alors, il est déjà en prison pour des dossiers comme ça ailleurs au Québec. Sauf que là, il vient de se rajouter un 35 mois plutôt de prison pour des fraudes faites dans la région ici d'une hauteur de 150 000 $. Donc, il a plaidé coupable et est écopé d'un 35 mois de prison. La députée de Chaumédé s'excuse, mais elle ne refuse de démissionner, Benoît.
2: Ouais, l'ancienne députée libérale Sona Lakoyan a fait son mea culpa pour ses manquements à l'éthique hier devant les parlementaires à l'Assemblée nationale. Elle a fondu en pleurs pour avoir transformé son bureau de comté en quartier général pour la course à la chefferie de Pablo Rodriguez. On l'écoute, suivi Diane Lafrenière et de son ancienne collègue libérale Michel Setlacoué.
3: Je reconnais avoir commis une erreur et avoir dépassé certaines limites. Ce n'était pas mon intention d'agir de façon inappropriée.
4: Je compatise beaucoup avec mes collègues libéraux de revoir ça encore aujourd'hui. Ça entache toute la classe politique.
5: C'est aberrant, la façon dont elle s'est comportée.
2: Au judiciaire, un réseau américain qui alimentait le Canada en armes à feu a été démantelé hier au New Hampshire. 8 personnes ont été accusées dans le dossier. Le groupe criminel aurait fait entrer une cinquantaine d'armes illégalement au pays. Plusieurs d'entre elles se sont ensuite retrouvées aux mains du crime organisé. Et en terminant, Hydro-Québec veut augmenter de 91% le tarif d'électricité pour les centres de données à 13 cents le kilowattheure. Une coalition d'entreprises concernées a l'intention de contester cette hausse devant la Régie de l'énergie. Le nouveau tarif serait comparable à ce qui est offert dans plusieurs régions limitrophes. La hausse sera encore plus salée pour les entreprises de crypto-monnaie. L'augmentation proposée atteint 185% à 19,5 cents le kilowattheure. Voilà, c'est complet. Pour tous les détails et autres nouvelles, visitez le nouveau.info.
1: On dirait qu'il n'y a pas beaucoup de Québécois qui vont vouloir s'opposer à ça. Salut Marie-Véronique.
0: On
1: dirait que ce sera pas facile.
0: Ouais. Marie-Véronique.
1: Merci.
0: OK, là, on l'a dit.
1: Marie-Véronique de nous avoir texté au 6-12-13 pour nous dire que tu pars de Saint-Bruno en direction de Chicoutimi puis qu'il y a bien du brouillard encore. Soyez prêts.
0: OK,
1: Marie,
0: il y a beaucoup de nouveautés musicales encore une fois ce matin. Là, je vais vous expliquer l'histoire de cette chanson-là. Ed Sheeran sort une nouvelle chanson avec le DJ Martin Garrix.
1: Okay.
0: En fait, les deux artistes avaient enregistré ce morceau-là en 2014 et Ed Sheeran l'avait annoncé via ses réseaux sociaux. Vous allez voir, ça va être bon, blablabla. Finalement, le morceau n'est jamais sorti officiellement en raison de complications de label.
1: Les
0: maisons
1: de disques ne sont pas entendues.
0: C'est ça. Fait que finalement, là, ils ont décidé de revenir avec ça. Ils ont apporté quelques changements à la chanson. Donc, ça fait quand même plus de 10 ans. Ça fait 12 ans même qu'ils avaient fait cette chanson-là. Et la voix puis ils ont fait plein de publicités autour de ça dans les derniers jours. Ça s'appelle Repeat It.

0: Il était parti où, Martin?
1: Que vous l'aviez déjà entendu, parce que je sais que Martin Garrix, il a joué dans ses shows et tout ça, mais il l'avait jamais sorti officiellement, cette chanson-là, puis là, ils ont fait plein de réarrangements.
2: Cool.
1: Bon, après ça, il y a Drake, le rappeur canadien, qui, lui, a décidé de sortir non pas un album, il avait annoncé un album, puis il en a droppé deux autres au cours de la nuit. Alors, voici un extrait de Iceman.

0: Donc, ça fait partie. C'est pas le mien non plus. Ça
1: j'aime
0: fait partie
1: ça,
0: de l'album.
1: Ça, le rap, mais ça...
0: Iceman, il a sorti Abitibi, il a sorti Maid of Honor. Donc, ça sort aujourd'hui. Okay. C'est à peu près au-dessus de... Ben, presque 40 chansons en tout et partout. Ouais. Si vous voulez, si c'est le vôtre puis vous voulez savourer ça en fin de semaine, Drake a sorti 3 albums. C'est la seule fois que je vais vous en parler aujourd'hui, mais oui. Je vais vous le dire quand même qu'il a sorti 3 albums. Question impossible. Quelle est la tâche ménagère que nous sommes susceptibles d'interrompre en cours de route? À gagner $50 à la boutique Bianca qui célèbre ses 15 ans. Puis ça a bien du bon sens parce qu'en fin de semaine, on va en faire les tâches ménagères probablement. Hein?
1: Fort probablement. Merci Marie-Véronique, t'es vraiment gentille. Dis que t'as pas Vincent, t'es pas le premier à débrouiller mon nom. Je vais essayer de faire attention. Merci d'être avec nous autres ce matin. Chef de la gang s'en vient, on va vouloir vous parler. Ce sera pas très très long, mais d'ici là, on va parler de péripéties de voyage puis on veut connaître votre niveau de confiance aux étrangers. Jeff Posé, ballon sonde dans la gang du matin.

0: Dan, à complètement midi, c'était le show 100% ligne ouverte, puis il y a une auditrice qui a raconté qu'elle avait dû faire confiance à un inconnu en voyage pour la sortir du trouble. Et c'était quand même... Elle avait du guts, là.
1: Mais ben c'est oui. Quand même le fun, Caroline, de savoir qu'à l'autre bout du monde, il y a deux étrangers qui se connaissent pas tant, qui parlent pas la même langue, mais qui se font confiance, puis qui s'aident mutuellement.
2: Oui. Vraiment. Son cellulaire, là, quand il avait ouvert son cellulaire, il avait une petite photo de sa famille, là. On dirait que je l'avais un peu rassuré en disant... Un tueur en série. En tout cas, je pense pas.
1: Non, c'est sûr que s'il y avait ouvert pis c'est lui avec un monster, c'est plus inquiétant.
0: Vous autres, est-ce que vous avez tendance à faire confiance aux inconnus rapidement? Mm-hmm. Est-ce que vous faites confiance aux inconnus?
3: Ça me prend un petit temps. Oui, quand même. Mais toi, si j'avais vu la photo là de sa famille, bon, peut-être que ça m'aurait aidé, mais en même temps, il aurait pu, je sais pas, le bout de l'histoire là, mais il aurait pu inventer n'importe quoi, puis montrer n'importe quoi.
0: T'es en voyage à quelque part, ou t'es dans une ville que tu connais pas, puis là, à un moment donné, t'es comme mal pris là, t'es dans le trouble un peu, soit que t'es perdu ou quoi que ce soit. Tu te débrouilles comment? Ça va être quoi ton premier choix d'action? Tu vas faire quoi en premier?
3: Ah ben ça, oui, là-dessus, je suis bonne. Je suis bonne pour demander mes indications. Oh oui, à quelqu'un.
0: Tu vas demander à qui?
3: Ben à quelqu'un sur le bord du chemin. Oui, ça me dérangerait pas.
0: OK.
4: Ah,
0: Léa,
4: moi, toi? Non. Moi, je demanderais, je pense, à un commerçant.
0: OK, exactement. Ah, c'est là que j'allais.
3: Bonne idée.
0: C'est
4: parce que, tu sais, mettons quelqu'un sur le bord de la rue qui est mal intentionné puis il sait que sa bande va te voler à deux coins de rue, je pense que j'irais voir un commerçant.
0: OK. Ouais, je pense que c'est une excellente idée. Ça, c'est vraiment un bon repère. Tu sais, si tu peux aller, tu peux rentrer dans un commerce, tu peux rentrer dans un endroit, tu sais, les autres, ils ont pas intérêt à te voler, là, le fond, là, normalement.
3: C'est pour ça que je me suis ramassée dans le désert.
0: Hein?
3: Non, je fais des fermes dans le sens que la personne m'avait pas donné la bonne indication.
0: Je pensais que t'allais nous en raconter.
3: Moi aussi.
0: Parce que, tu sais, il faut pas tout le temps que tu te fies au GPS. Mettons, nous autres, quand on est allé en Californie, il y a quelques années, on cherchait un méga centre d'achat à, comment ça s'appelle, Livermore, là, c'est en banlieue de San Jose, en Californie. C'était un méchant, tu sais, le plus gros outlet que t'as jamais vu de ta vie, là, avec les grandes marques, puis ici, puis les ça. Le rêve, là, exactement. En fait, t'as pas au Québec, là. Fait qu'on décide d'aller là, puis on suit le GPS. Et là, à un moment donné, on est d'un rang.
4: Oh non.
0: Et tout ce qu'il y a autour de nous, ce sont des champs jaunes, parce que tout est jaune là-bas. Ils appellent pas ça Golden State pour rien. Tout est jaune. Puis là, on roule. Mais là, on vient de passer à travers le centre d'achat. Puis là, on s'éloigne là du point sur notre... Fait qu'on vire de bord, on rentre dans un dépanneur qui était pas loin de là. Pour vrai, ma blonde, elle trippait pas pantoute. On rentre dans un dépanneur qui était pas loin de là. Puis là, on dit, là, on cherche telle place. Le le commis du dépanneur, il roule des yeux. Lui, il devait se faire écœurer avec ça, là. À tous les jours, 10 fois par jour, c'est sûr, là. C'est certain, parce que toutes les GPS allaient amener ça pas à bonne place. Là, sérieux, c'était une vraie joke.
4: Ben là, ils peuvent-tu au moins... mettre la signalisation.
0: Ben, j'imagine que ça a changé, mais tu sais, des fois, tu peux pas toujours te fier à ton GPS.
4: Non, surtout pas à l'extérieur. Là.
0: Avez-vous déjà vécu une grosse péripétie en voyage? Tu sais, vraiment, là, une affaire, tu te dis, tabarouette, on s'est sorti de ça, comment est-ce qu'on a fait ça?
3: Moi, ça m'est arrivé à quelques reprises. Ouais. Entre autres, à Amsterdam, à un moment donné. Moi, ma mère, ça lui dérangeait pas que je voyage, mais fallait que j'y donne des nouvelles le soir avant de me coucher.
0: Ouais.
3: Fait que, il était rendu 11h le soir, puis il était quand même tard. Tu sais, tu sors pas de ton hôtel à Amsterdam à cette heure-là, en tout cas. Dans le quartier où j'étais.
0: Ouais,
3: dans le quartier où j'étais.
4: Il y avait des lumières rouges, puis,
3: c'est juste qu'il fallait que je sorte de l'auberge, puis le monsieur m'avait dit, c'est pas nécessaire de sortir. J'ai dit, oui, il faut que j'aille appeler ma mère. Mais lui, il aurait dû me prêter le téléphone de la place, là, mais il voulait pas que je fasse d'interurbain. Fait que j'étais allée dans une cabine téléphonique.
0: C'était quelques semaines de ça, hein, c'était
3: avant ça. Ça fait quand même longtemps. Puis j'ai téléphoné à ma mère, mais il y avait un rôdeur autour. Puis là, j'ai dit à ma mère, faut vraiment que je raccroche parce qu'il y a quelqu'un qui tourne autour de la cabine. Tu sais bien que ma mère a failli mourir au bout de la ligne. Puis j'ai pas pu lui redonner des nouvelles avant le lendemain soir. Fait qu'elle était sûre que je m'étais fait violer et j'étais disparue de là.
0: Elle avait déjà appelé à l'ambassade, ça a cherché.
3: Il était vraiment épeurant, là. J'étais partie de la cabine en courant. Puis j'avais cogné vite le gars, il m'avait ouvert. Il dit, je te l'avais dit de pas sortir. Je le sais, mais je voulais appeler. Tu sais, fait qu'il
0: J'avais jamais pensé ça, moi, à Amsterdam.
3: Ben, il y a des quartiers qui étaient plus ou moins
0: plus chaud. Hein.
3: C'était pas dans le quartier rouge.
0: C'était pas dans le red light.
3: OK.
0: Le red light, il est plus tranquille que ça. C'est ça qui est le pire.
3: D'accord, drôle, je me suis fait attaquer, moi, par une prostituée.
4: Ah, ouais. Non.
3: Okay. C'est bon. J'avais un peu tous en teux, là. J'arrêtais pas de regarder. Fait qu'à un moment donné, elle était tannée. Je comprends.
0: Elle savait bien que t'allais pas être payante.
3: Ben non, j'étais pas payante. J'étais senteuse.
4: Oh my god. Okay. Des choses à faire avant de partir en voyage pour éviter péripéties. Des copies de tous tes documents, passeport, billets d'avion, ça. Autant numérique que papier. On traîne tout. Deux moyens de paiement, hein? Ta carte à bloc là-bas, là.
3: Oui.
4: T'as l'air un peu fou.
5: Ben, ça m'est
4: fait
5: arrivé.
4: Du cash et une autre carte, si possible. Une batterie externe pour ton téléphone. Avez-vous ça?
5: Très bonne idée.
4: Okay.
5: J'en ai déjà eu, j'en ai plus.
4: Ah oui?
5: Ouais.
4: Moi aussi, je l'ai perdu. Une eSIM, une carte SIM, là, au lieu d'aller dans les cabines et de se faire rôder autour. Et finalement, et ça, je le fais tout le temps, un petit kit dans le sac que tu traînes dans l'avion.
5: Oui.
4: Parce que, hein, ça te prend des bobettes.
5: Des erreurs de bagages, si vite arrivé, ça te tente pas de te racheter une garde-robe dans la ville où tu viens de débarquer.
4: Moi, je pense que j'en rêve un peu secrètement.
5: Ouais.
4: Je rêve que ça arrive une fois.
5: Lady Gaga s'en vient avec Bad Romance au 96.9 Rouge. Si vous l'aimez, il y a un truc sur Apple Music, comme une espèce d'album live exclusif à Apple Music qui est sorti aujourd'hui. On vous la joue et vous pouvez devenir notre chef de la gang en nous textant chef au 6-12-13.
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5: 6h16. J'ai hâte à la fin de semaine. On va aller rejoindre Danica. Bonjour Danica.
30: Salut.
5: Comment ça va?
30: Ça va bien, toi?
5: Ben oui, mais Danica, oui. On parlait de mésaventures, de voyage. Toi, il t'en est arrivé une de course, là.
30: Ouais, c'est une bonne sérieuse. Je sais pas si ça arrive souvent de manquer le bateau de Poisey, mais nous autres, on a été bien traumatisés.
3: Mais comment ça se fait que vous avez manqué le bateau? C'est-tu une activité que vous avez pris en dehors du bateau de croisière?
30: Non, on n'était pas encore embarqué dans le fond. On a vraiment manqué l'embarquement.
5: Mais comment vous avez fait pour rater l'embarquement?
30: Je vais essayer de faire une petite histoire pas trop courte, là, mais dans le fond, on partait de Montréal, puis on avait une escale à Charlotte, puis on partait de Nouvelle-Orléans de notre bateau. Puis on partait le jour même qu'on arrivait nos vols, mais tout, notre agence de voyage, je ne la nommerai pas, mais si je vous rappelle une mauvaise pub, elle nous a jamais dit, elle ne nous a pas conseillé d'arriver une journée d'avance, c'est mieux pour être sûr de manquer pas. Fait qu'on n'a pas arrivé une journée d'avance, fait qu'on était quand même tight, mais c'était supposé arriver. Fait que là, on était dans le vol Montréal-Charlotte, puis là, on entend qu'il y avait un vol de retardé, puis en tout cas, là, ça parle en anglais, je comprends pas trop, mais ma belle-sœur était comme, on dirait que notre vol va être retardé 4 heures.
3: Oh non!
30: Là, on est comme, que c'est ça, on manque le bateau, mais là, on est dans le vol, on s'y est fait.
5: Fait que là, vous avez fini.
30: On a atterri à Charlotte. Ils nous disent que notre vol est retardé de 4 heures, fait que finalement, on a pris quand même notre vol pour se rendre à Nouvelle-Orléans. On est arrivé à 4h08, puis le bateau, ben, il partait à 4 heures, fait qu'on voyait le bateau
5: partir. Oh my God.
3: Non.
5: Mais là, vous avez réussi à rattraper le bateau, mais ça a été une méchante job. Hey, Danica, c'est une histoire épouvantable. Ouais. On te souhaite que ça t'arrive plus jamais, une affaire de même.
30: Mais ça, je
3: souhaite
30: ça, personne
3: n'allait
30: pas sur tous les
3: 16
30: vols,
3: non. Oh, oui, elle avait un bébé de 16 mois, puis il était 10, puis ils ont réussi à le rattraper deux jours plus tard avec 5 vols et 2 heures de taxi. Oh. Ça n'a pas de bon sens, une histoire d'horreur, Danica.
5: Hey, on te souhaite quand même une super belle journée, puis ça te fait une histoire à raconter le restant de tes jours. Faut toujours que tu te dises ça.
30: C'est sûr, je vais le raconter longtemps.
5: Oh, merci. Salut, Danica.
3: Salut.
5: Bonne journée.
3: Bye.
5: Alors, tout ça pour vous dire que c'est l'heure de nous texter chef. Textez-nous chef au 6-12-13. Il y a des affaires dans la roue dont vous pourriez profiter. Vous savez comment ça marche. Puis sinon, ben essayez-vous pareil. Vous allez le découvrir avec nous autres. Lady Gaga avec Bad Romance. Rah, rah.

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2: On va aller rejoindre Steve. Salut Steve.
3: Salut la gang.
2: Steve, c'est toi, le chef de la gang du matin.
4: Ouais.
3: Yeah.
2: Qu'est-ce qu'on fait en ce beau vendredi, mon Steve?
3: Oui.
4: Qu'est-ce qu'on fait en ce beau vendredi puis en fin de semaine?
3: Ben, vendredi, on travaille, ça, c'est plate, mais en fin de semaine, on va se préparer, sortir la chaloupe puis tout ça, là.
4: Oh, oh, t'es un pêcheur?
3: Ouais.
4: Ouais, oh. Où ça?
3: Ben, un petit peu partout, là, Saguenay, Lac La Motte, un peu partout.
2: Ton poisson de prédilection, celui que t'aimes le plus sortir quand il mord, là?
3: Ben, la truite, c'est du ramasse. Ouais.
2: C'est vrai, c'est vraiment
4: c'est
2: le fun.
4: Bon, ouais. C'est bon, en plus.
2: Ah, ouais, c'est bon. Exactement.
4: Bonne truite, ben du beurre, ben de la moutarde, ben de la farine.
2: Notre vin qui a été, notre vin qui a été conseillé hier par Philippe Lapéry, oui. 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On va tourner la roue, mon ami. Il y a plein de privilèges là-dessus, puis il y a quelque chose sur lequel tu pourrais tomber et qui te rendra bien heureux. C'est parti!
5: Une excellente blague.
4: Oh. Et Steve, c'est moi qui vais la faire, OK? Je te donne trois choix. Est-ce que tu veux une blague de médecin, une blague de chien ou une blague de canard?
3: Voyez, bon, celle-là avec du médecin.
4: Okay. Médecin, parfait. Un médecin entre dans la chambre d'un patient avec des résultats d'analyse. Il dit, j'ai une mauvaise et une très mauvaise nouvelle pour vous. Le patient répond, oh non, commencez par la mauvaise, docteur. Il répond, vos analyses montrent qu'il ne vous reste que 24 heures à vivre. Le patient, c'est horrible. Quelle peut bien être la très mauvaise nouvelle? Et le docteur de dire, ça fait depuis hier matin que je cherche votre numéro pour vous appeler. C'est une longue blague.
2: Oui, mais quand même, là. C'est un bon choix.
3: C'est
2: un bon choix.
4: Oh, merci, Steve.
2: Hey, Steve, on te souhaite une super belle fin de semaine.
3: Vous autres aussi.
2: Là, je pense que ta journée de travail. Les trois accords s'en viennent dans quelques instants avec ça. Allô?
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4: Bon vendredi matin. Aujourd'hui, c'est pédago à plein d'endroits. Donc, un congé de 4 jours pour ben les kids. Il va y avoir beaucoup d'enfants à l'épicerie. Hein? Ça, c'est...
5: À l'épicerie?
4: Ça, oui, mais oui. Parce que là, t'as des parents qui vont faire l'épicerie. Puis là, ils amènent le feu. Oh. Les journées de pédago, tu vas à l'épicerie, il y a beaucoup plus de trafic. Je vous confirme.
5: Ah.
4: Mais il y en a moins dans les rues. Fait que, tu sais, on contrebalance les affaires. Je veux savoir ce matin, si vous avez des enfants à la maison pour pédago, avez-vous pris congé? Est-ce que vous faites du télétravail? Comment vous gérez ça, c'est grand-papa, grand-maman, la petite voisine qui vient garder. Textez-nous 6-12-13. On veut savoir comment vous gérez ça, votre pédago de long congé aujourd'hui. Il y en a peut-être qui se sont gâtés puis qui ont pris 4 jours aussi. La frère.
5: Peut-être. Est-ce qu'il y a ben, y a clairement des profs à l'écoute, là. Est-ce que vous amenez vos enfants avec vous dans les
4: Ouais.
5: Moi, mon père m'amenait d'un pédago et là, tous les enfants de profs, on était la clique, là. On jouait à cache-cache dans l'école. Ça, c'est le fun,
4: non,
5: hein?
4: Mais ça, pour vrai,
5: ouais.
4: Oui.
5: C'est mes plus beaux souvenirs. On a l'école à nous autres seuls. Oh. Ma mère aussi faisait ça.
6: Je tripais bien raide.
5: Aujourd'hui, vous êtes en pédago, ben vous pourrez profiter de l'extérieur. Il y aura, ben on a un 30% de possibilité d'averse ce matin, mais ça va se calmer en courant d'après-midi. C'est une alternance de soleil nuage qui est prévue avec un beau 19 degrés quand même au thermomètre. Pour la fin de semaine, demain, même scénario qu'aujourd'hui, 30% de possibilité d'averse avec 20 degrés au mercure. Dimanche, ça se refroidit, 13 degrés, possibilité d'averse. Et lundi, on est encore en congé pour l'instant, alternant soleil-nuage avec un 15 degrés.
4: Je sais pas si vous avez entendu parler du conflit entre les microbrasseries et le gouvernement du Québec, parce que le gouvernement les oblige, lorsqu'ils vendent leurs produits en restaurant, d'avoir un petit collant SAQ, puis en tout cas, ça cause beaucoup de problèmes, de frais aux microbrasseries qui ont déjà pas une très grosse marge de manœuvre, là, de profit sur leurs produits. Ben, visiblement, on est encore en train de chicaner là-dessus, parce que le bistrot Café Sommum à Chicoutimi, juste en face de la station, et le bar Rucac à l'université se sont fait pogner avec des canettes et des bouteilles qui n'avaient pas le petit sticker. Alors, je sais pas c'est quoi le problème exactement, là. Vous irez lire dans le quotidien ce matin, on en parle un peu, mais ils ont quand même reçu des amendes de 5 500 $ et de 4 000 $ respectivement de la régie de l'alcool et des courses et des jeux. C'est ça, parce que là, il y aurait acquis des boissons alcoolisées sans permis. Donc, c'est ce dossier-là qui finit par déborder sur deux endroits qui sont bien connus au Saguenay-Lac-Saint-Jean. Ça bouge enfin dans le dossier Desjardins, Benoît.
7: Oui, tout à fait. Le méga procès donc des 6 accusés sur le vol de données impliquant 9 millions de membres Desjardins aura finalement lieu. Le juge Jean-Philippe Robitaille a mis fin au débat visant l'arrêt des procédures dans le dossier hier. L'argumentaire sur cet aspect-là se fera après le procès dont la date sera fixée le 26 mai prochain. Les procédures judiciaires pour les présumés gestes commis en 2019 pourraient durer 3 mois en raison de l'ampleur de la preuve. Toujours au judiciaire, l'ancien pilote de Star, Normand Dubé, devra finalement purger sa peine de 16 ans de prison. La Cour suprême refuse d'entendre sa demande d'appel. Dubé avait été condamné pour une série de crimes, dont le sabotage de lignes de haute tension d'Hydro-Québec lors d'un litige avec la Société des temps en 2014. Il avait causé pour plus de 29 millions de dollars de dommages en coupant le courant à 180 000 foyers. À l'international, la Chine réclame un cessez-le-feu au Moyen-Orient et la reprise de la navigation aussitôt que possible dans le détroit d'Ormuz. Le ministère des Affaires étrangères chinois estime que cette guerre n'aurait jamais dû avoir lieu et n'a aucune raison de se poursuivre. La déclaration survient après la rencontre de Donald Trump avec son homologue chinois Xi Jinping. Le conflit au Moyen-Orient dure maintenant depuis 77 jours. Et en terminant, le ministère de l'Agriculture a été incapable de déceler le sirop d'érable frelaté du producteur Steve Boudreau 1 an avant le reportage de l'émission Enquête. Il avait pourtant reçu une plainte pour analyser le produit coupé à 50% avec du sucre de canne. Les producteurs acéricoles du Québec demandent au MAPAC de revoir ses procédures pour protéger les consommateurs, mais aussi l'image de l'industrie. Steve Boudreau fait face à une demande de recours collectif, mais aussi un retrait de son quota de production. Voilà, c'est complet pour tous les détails. 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
4: Oh, au lac, ils ont de l'école aujourd'hui. C'est pas grave, on vous aime pareil.
5: Ça veut dire qu'il y a une autre pédago ailleurs.
4: Oui, c'est en plein ça, placé ailleurs. Et il y a quelqu'un quand même qui nous a dit non, on n'a plus le droit. Audrey nous a dit on n'a plus le droit d'amener les enfants à l'école d'un pédago.
6: Ben voyons, pourquoi on n'a plus le droit? C'est quoi cette affaire-là?
4: Probablement pour toutes les raisons dans le monde qu'on n'a plus le droit de faire des choses, les assurances. Je sais pas, mais ça doit être ça.
6: Je trouve ça niaiseux. Là, à un moment donné, c'était tellement le fun. Et qu'on a peur de tout.
4: France d'amour est en ville ce soir.
6: Absolument. France a sorti un nouvel album la semaine passée. Ça s'appelle Symbiose. Elle a appelé plein d'artistes qu'elle aime. T'sais, Raphaël Roy, Éléonore Lagacé, Francis de Grandpré, également notre Sarah Dufour. Elle est allée plus vers des personnes avec qui elle connecte qu'une génération en particulier. C'est ce qu'elle m'a expliqué. T'sais, des artistes qui sont positifs, qui sont ouverts, qui sont zéro snob dans le métier. C'est pas l'âge qui est important, plus la vibe qui était tripante pour France d'amour. Oui, elle a fait un duo avec Sarah Dufour. Voici la chanson « Faut pas pleurer ».

0: droit. C'est une chanson que je vous avais fait entendre la semaine dernière parce qu'elle est sortie vendredi dernier. Et que raconte cette histoire-là? On a parlé avec France d'Amour.
1: C'est une chanson sur l'intimidation. Puis moi, ça me fait vraiment de quoi quelqu'un qui s'est fait boulier ou quelqu'un qui s'est fait intimider, que ce soit dans une cour d'école ou dans un environnement de travail toxique ou sur les réseaux sociaux, ça me fait vraiment de la peine.
0: Et elle m'a confié aussi que Sarah Dufour a amené un côté très, très direct et sensible à son texte. On l'écoute.
1: Elle est sensible à ça, Sarah. C'est une force de la nature, Sarah, mais c'est une fille qui est très sensible, qui a de l'empathie vers les autres. Quand elle a commencé à chanter ma chanson, j'ai senti sa sincérité. Ça m'a beaucoup touchée, vraiment. Là, je l'arrêtais pas de la réécouter, On devrait amener la chanson à un autre niveau d'authenticité.
0: Ceci dit, France, oui, elle est en spectacle ce soir au Calypso de Jonquière. Vous allez entendre des chansons que vous aimez, des chansons connues de France d'Amour, mais aussi des nouveautés du nouvel album Symbiose. Et elle nous réserve un beau moment aussi avec Alexis Saint-Pierre qui vient de chez nous et que vous avez entendu à Star Academy, que vous avez découvert là, puis je pense qu'il faisait partie de l'équipe de France d'Amour.
2: À la voix.
0: J'ai étudié à Star Academy,
2: mais
0: à la voix.
2: Donc
0: la
2: cette voix. Année, puis c'est le petit frère d'Olivia aussi qui avait passé par la deuxième voix. C'est tellement de belle famille. Là.
0: Ah, tellement. Pour plein de talent, justement. Aujourd'hui, sur nos ondes, dès 11h55, émission remplie de surprises à complètement midi. Pierre Hébert célèbre les 40 ans de son amie Christine Morancy.
3: Oh là là! Christine, elle aime ça, les grosses fêtes. Dans quelques instants, on va parler d'une compagnie puis d'un commerce qu'on adore. On les aime vraiment beaucoup, mais les maisons mères, tu sais, ils décident pour tout le monde, hein. Fait qu'il y a des employés qui sont forcés de faire des choses, des fois. Et là, ben, cette compagnie-là, qu'on aime vraiment beaucoup, ont une drôle de pratique. On va parler de ça dans quelques instants. Il y aura même peut-être action collective contre eux autres. Après les trois accords, à Rouge.

0: Trois accords avec caméra vidéo au 96.9 Rouge, 6h42. On vous parle d'une compagnie qu'on aime vraiment beaucoup, mais qui font une affaire un peu bizarre et ça vous est peut-être déjà arrivé. Peut-être que ça vous a pas dérangé, mais il y a des gens que ça a dérangé tellement qu'il pourrait y avoir une action collective contre nos amis de Starbucks. Je vous explique, là, tu sais, ça c'est le genre d'affaire qui est pris, des décisions qui est pris très, très en haut.
1: Oui.
0: Et tout le monde doit appliquer ça. Ça n'a rien à voir avec les gens de chez nous, pis on veut pas lui mettre rien sur le dos. Sauf qu'il y a des gens à Montréal qui sont rendus compte que lorsqu'ils avaient une carte cadeau chez Starbucks, mettons vous avez une carte cadeau de 50$ chez Starbucks, vous achetez pour vos 50$, puis là vous arrivez à la fin de votre 50$, vous achetez votre café, puis ça dépasse d'une pièce et demie. Tu viens pour, tu te dis bon ben je vais combler mon une pièce et demie avec ma carte de guichet ou avec ma carte de crédit ou cash, tu sais, il y a peut-être ça qui traîne en petite monnaie. Non, tu peux pas. Si tu payes avec une carte de une carte cadeau, si tu veux combler ta balance, faut que tu rachètes une carte cadeau.
1: Ben voyons.
0: Ouais, exactement. Ben voyons.
1: Puis la carte cadeau, tu la rachètes avec une carte de crédit.
0: Mais parce que c'est sur, la politique, c'est parce que c'est sur une carte cadeau, faut que tu rachètes une carte cadeau pour payer ta balance.
1: Ça a pas de sens.
0: C'est ce que je comprends. C'est pas, peut-être j'ai pas toute l'information. C'est ce que j'ai compris de l'article. Bref. C'est un peu bizarre et il y a un cabinet d'avocats qui dit carrément que la plateforme est conçue pour forcer les dépenses excédentaires avant c'est vraiment ça. C'est vraiment le même que c'est conçu cette affaire-là. Alors, il y a des gens qui sont pas contents, ils vont peut-être demander une action collective contre Starbucks. Vous autres, les cartes cadeaux, est-ce que vous finissez toujours par dépenser plus que le montant qu'il y a dessus?
2: Ben, habituellement, oui, parce que je l'utilise pour exemple. Quand j'ai reçu une carte cadeau d'ultraviolet, je m'achetais quand même une veste avec ça. Puis je me suis dit, ça va vraiment m'aider. Tu sais, c'est une carte cadeau de 75$. Fait que je me suis dit, ça va vraiment m'aider pour ma veste. Fait que j'avais déjà une veste plus chère que la carte.
0: Tu savais que t'allais payer plus cher.
2: C'est souvent ça. J'ai déjà, quand je demande une carte cadeau ou je reçois une carte cadeau, souvent c'est parce que j'ai déjà un cadeau en tête que je vais me faire puis je veux que ça m'aide à payer.
0: Ça, c'est correct.
1: Exactement. Moi aussi, c'est pour enlever un poids. Mais mettons que c'est pas pour ça puis que j'ai pas d'article en tête, là, ben, c'est sûr que j'excède. Premièrement, c'est impossible d'arriver flush.
2: C'est rare.
1: Puis deuxièmement, Colin, que c'est poche. Mettons, t'as une carte cadeau de 50$, là, tu payes, puis il te reste 4 piastres dessus.
0: Oui.
1: Traîner ça, puis t'en rappeler. Tu sais que la carte cadeau, honnêtement, va sûrement finir dans le recyclage à un moment donné, puis tu vas dire, hey, fuck off, il reste 4 piastres. Tu sais, genre, je m'en débarrasse. Fait que souvent, je préfère excéder pour me dire, j'ai rentabilisé le 4$.
0: Mais c'est un excellent moyen. C'est une excellente façon de faire des sous, là.
1: Oui.
0: Tu sais, t'es super content d'avoir eu ton 50 piastres, ça va te coûter 57. La business fait 7 piastres de plus.
1: Oui.
0: Tout le monde est heureux là-dedans, là. Mais moi, ça m'est déjà arrivé. Entre autres, chez UV, j'achetais de quoi avec une carte cadeau que j'avais reçue. Et, il me restait, le genre, le montant d'un paquet de jujubes. Puis Geneviève, qui travaille là-bas, a dit...

0: là, elle dit, tu peux pas laisser ça, là, ce montant-là, sur ta carte, là. Regarde, check, le paquet de jujubes, là-bas. Ah, c'est jujubes de sport, l'a racheté pareil à un moment donné, là, tu sais. Elle dit, prends-les, on va arriver bien flush. Elle était tellement contente d'arriver flush, là. On était direct dessus. La carte cadeau qu'on peut toujours vous offrir, c'est quoi?
1: Une carte cadeau en librairie. Ça, c'est sûr que j'apprécie. Puis dans les pharmacies, moi, les produits cosmétiques, là, mon Dieu que je dépense là-dessus. Ouais. Fait que pour une nouvelle crème pour le corps, moi, je capote.
2: Oui, quatre cadeaux de pharmacie. Autant pour aller chercher ton parfum. J'ai fait ça la dernière fois.
1: Oui.
2: J'avais 200$ chez Jean Coutu. J'ai acheté mon parfum, ça m'a coûté
1: 5$. Oh, ça,
0: tu vois, t'as dépensé.
2: J'ai dépensé, mais j'étais quand même fière.
0: Oui, c'est ça.
2: Pharmacie, magasin de linge, mais c'est pas tous, là. Ceux auxquels je vais, puis chez Starbucks. Honnêtement, ça, je vais la dépenser, assurément.
0: tu vas t'arriver flush, tu penses?
2: J'ai jamais arrivé flush.
0: moi, c'est définitivement le genre chez Archambault, le Renaud Bré, là, ça change de nom, là.
2: Oui.
0: Parce que pour vrai, tu sais, il y a tellement d'affaires que ça comble comme le fun, on va dire pas besoin, on va dire
2: ben
0: fun.
2: Oui.
0: Tu sais, les vinyles, les trucs de musique, des fois, tu sais, genre pas t'acheter tes cordes, là. ça fait la job.
1: Absolument.
0: Ça a bien du bon sens, ça. Et finalement, pour vous, la carte cadeau la moins sexy, c'est laquelle?
2: La moins sexy?
0: Une carte, tu fais comme, je suis super content de l'avoir.
2: C'est ça.
0: Mais Colin, c'est pas super trippant.
2: C'est que tu vas la dépenser, une carte du dolo. J'ai déjà eu des cartes du dolo à moi, là, souvent. Puis crime, j'y pense, c'est le fun d'aller au dolo.
0: Oui.
2: Mais c'est pas sexy. T'arrives au Dollarama, là, pis tu, je vais payer une carte cadeau. Ça fait vraiment, je suis ruinée, là.
1: Non, c'est fait pour ça.
2: J'ai pas une scène.
0: Je suis ruinée.
1: Mais ils pensent pas ça, eux autres.
2: Ben non.
1: Ben moi, mon Dieu.
0: Y en a pas
1: carte cadeau de café, je vous dirais. J'aime ça choisir, moi, à quel endroit je vais aller chercher mon café.
0: Ouais,
1: fait que je veux pas qu'on m'offre des cartes cadeaux de café.
2: C'est noté.
1: Ouais, c'est ça.
0: Mon beau-père, il fait souvent ça, et il nous achète une carte cadeau d'une compagnie d'essence, mettons Petro-Canada.
1: Hey, ça, c'est utile, là.
0: Cette année, ça a payé le gaz pour descendre chez mes parents à aller-retour. C'était vraiment, vraiment cool. J'étais vraiment content, là. À chaque fois que j'arrivais au gaz, ça me coûte rien, tac. Mais sur le coup, quand je l'ai eu dans les mains, j'ai fait comme, ça me fait penser. Moi, on dit que c'est pas sexy. Je suis comme, c'est oui, mais on va vraiment en profiter. Mais, c'est ça. J'aimais mieux quelque chose, c'est ça, d'un peu plus excitant que quand je suis Petro au Canada. J'y en veux pas, là. Je suis bien content, je me plains de vendre plein. Les cartes les plus populaires au Canada, selon vous, Apple est au numéro 5. Donc, tout ce qui est iTunes, téléchargement, compagnie Apple Store,
1: tes téléchargements, tes forfaits.
0: Ouais, toutes tes affaires,
1: ça.
0: Oui, exactement.
1: Bon,
0: t'en plains ça. Mettons, un 100$, ben, ça te paye, tu sais, ton iCloud pendant 6 ans. les cartes cadeaux de Walmart. Tim Horton arrive 3e. Plus sexy que le Petro-Canada, ça. Mon beau-père, des fois, il est plus sexy. les Tim Horton. Des Visa ou des Mastercard prépayés.
1: Oui.
0: Je trouve ça zéro sexy, mais ô combien pratique.
1: Mais
0: et
1: beau-père
0: finalement,
1: nous paye ça, nous autres. Puis ça fait vraiment, vraiment
0: bien. C'est sûr que c'est le fun. Tu peux aller où tu veux. Tu sais, tantôt, tu disais, je choisis mon café. Ben, je choisis n'importe quoi. C'est intéressant aussi. Et la carte la plus populaire au Canada maintenant, ce sont les cartes cadeaux d'Amazon.
2: Ah, ben oui.
0: Ça doit être au Canada anglais. On les aime moins depuis qu'ils sont partis de la province. Stade, ça roule.
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0: On est vraiment content parce que vous avez reçu le message, puis nous, on reçoit vos messages. Oui. Donc, continuez de nous les envoyer lorsque vous êtes impliqués dans un événement. Vous avez de vos jeunes qui font une collecte de fonds pour X raisons. Bref, on est toujours là pour parler de vous. C'est à ça que ça sert le Clic J'aime à tous les jours à cette heure-ci. Marie-Ève, vous...
1: On vient juste de recevoir un texto. C'est vraiment mignon. C'est un concert bénéfice qui a lieu ce soir. C'est l'Harmonie des Vents du Fjord qui l'offre à 19h. Puis 100% des recettes vont aller au corps de cadets de Chicoutimi pour permettre, bien évidemment, de bonifier les activités pour nos jeunes.
2: Absolument. Cool. Donc, tu l'as dit, c'est ce soir à 19h. C'est dans les locaux du NCSM Champlain, ici, là, sur le boulevard Saguenay, justement. C'est 10$ par personne. C'est gratuit pour les 16 ans et moins. Puis j'ai trouvé ça beau de la manière qu'ils ont fait leur publicité. L'Harmonie des Vents du Fjord vous invite à monter à bord de leur navire pour un spectacle à thématique pirate et marine. Quelques cadets et membres du personnel font également partie de cette harmonie. La cantine du capitaine sera sur place, donc c'est le temps d'aller naviguer avec toute la belle gang pour les cadets. Voilà.
0: Très cool. C'est vraiment, vraiment le fun, ça. Donc, allez faire un tour et je vous le rappelle, vous voulez nous communiquer justement vos événements et les trucs dont, auxquels vous participez, vous pouvez y aller par texto 6-12-13. Vous pouvez nous l'envoyer dans nos messageries privées. Léa Dumais, Vincent Lesautels, Marie-Ève Jean, super facile de nous rejoindre ou aller aussi sur la page Facebook de Rouge. Puis on va parler de vous autres, ça va nous faire bien plaisir. Olivia Dean s'en vient et c'est pas son premier extrait, c'est la deuxième chanson qui est sortie. Et on va être bien franc, c'est encore meilleur que la première qui était déjà dure à battre. So Easy s'en vient. Hein, oui.
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0: Alors, aux parents qui gèrent une pédago aujourd'hui, bonne pédago. À ceux qui n'ont pas de pédago à gérer, ben un beau congé de 3 jours qui s'amène pour beaucoup, beaucoup de gens. Ouais, la fête des Patriotes, c'est là. Il va y avoir beaucoup de commerce. Les gens qui sont dans le commerce de détail n'ont pas vraiment en congé, eux autres, là, pour la plupart. Mais on est plusieurs à être en congé. Ce sera notre cas, d'ailleurs. Et notre collègue Simon sera là. Puis on a un show incroyable pour accueillir l'été. On va vous en reparler tantôt, mais on accueille l'été avec un paquet de hits soleil. Puis c'est notre question du jour aujourd'hui. On veut savoir c'est quoi votre tune d'été numéro 1 à vie. Genre, moi, c'est Sweat à la Long de Inner Circle.
1: C'est quoi ça? À la
0: Ouais, exactement. C'est en plein ça. Il y avait ça, puis la première tune de Shaggy et Carolina. Puis c'était les deux hits de l'été, puis à tous les jours. Tu sais, dans ce temps-là, il y avait des palmarès à la radio. Ben à tous les jours, ça se battait les deux tunes. Bon, encore, bon. Là, la compile, c'est ça aussi, oui? Mais c'était vraiment... C'était plus intense un peu dans le temps. Ah. Bref, ouais, c'était vraiment le fun. Fait que ça, c'est mes deux hits d'été, puis ça... C'est rare, je suis nostalgique dans la vie, mais de ça musicalement, je peux rester collé en 80... 17, genre.
1: Eh
0: ouais, non, ça va être avant ça, 95, je pense. Bref, tout ça pour dire que c'est ça qu'on veut savoir. Quelle est votre chanson d'été préférée? Léa, ça va-tu être l'été, finalement, en fait? Ça?
1: Ben, pourrez-vous profiter des hits d'été sous le soleil en partie? Donc, en fin de semaine, bon, ça, on va osciller, là, entre alternance soleil-nuage, pluie, soleil. On aura de tout. Aujourd'hui, 30% de possibilité d'averse ce matin qui devrait cesser, donc, à partir de l'après-midi. Après ça, on aura 19 degrés au thermomètre. Demain, scénario presque idem, sauf qu'au lac Saint-Jean, vous courez un risque d'orage. Mmh. Dimanche, de la pluie partout dans la région avec 13 degrés. Mais au lac, vous pourriez avoir du soleil, vous. Bon, on compense. Et lundi, pour cette journée qui sera également de congé, entre 11 et 15 degrés au thermomètre, possibilité de pluie du côté du lac Saint-Jean.
0: Léa, toi, la résidente d'Alma, oui. Est-ce que tu profites de ton réseau de pistes cyclables?
2: Ouais. Voyons.
0: Ah, menteuse. Il va y avoir un nouveau tronçon de piste cyclable à Alma. C'est quand même 1,7 kg. Là, vous allez dire, 1,7 kg, c'est rien. Oui, mais à 1,5 million de coûts, c'est cher faire de la piste cyclable. Alors, ça, le long du ruisseau rouge, ça va raccorder le secteur du parc industriel éco-responsable au réseau qui existe déjà sur la rue Gautier-Ouest. Et à Alma, là, à cause de la véloroute des Bleuets, entre autres, il y a quand même un super réseau de pistes cyclables. C'est même le fun de traverser la ville lorsque vous faites la véloroute par la piste cyclable. Alors, Léa, maintenant, t'es au courant qu'il y en a. Le député de Chaumédou, la députée de Chaumédou s'excuse, mais elle refuse de démissionner, Benoît.
3: Ouais, l'ancienne députée libérale Sona Lakoyan a fait son mea culpa pour ses manquements à l'éthique hier devant les parlementaires à l'Assemblée nationale. Elle a fondu en pleurs pour avoir transformé son bureau de comté en quartier général pour la course à la chefferie de Pablo Rodriguez. On l'écoute, suivi d'Yann Lafrenière et de son ancienne collègue libérale, Michel Setlacoué.
4: Je reconnais avoir commis une erreur et avoir dépassé certaines limites. Ça n'était pas mon intention d'agir de façon inappropriée.
5: Je compatise beaucoup avec mes collègues libéraux de revoir ça encore aujourd'hui. Ça entache toute la classe politique.
6: C'est aberrant, la façon dont elle s'est comportée.
3: Au judiciaire, un réseau américain qui alimentait le Canada en armes à feu a été démantelé hier au New Hampshire. 8 personnes ont été accusées dans le dossier. Le groupe criminel aurait fait entrer une cinquantaine d'armes illégalement au pays. Plusieurs d'entre elles se sont ensuite retrouvées aux mains du crime organisé. Et en terminant, Hydro-Québec veut augmenter de 91% le tarif d'électricité pour les centres de données à 13 cents le kilowattheure. Une coalition d'entreprises concernées a l'intention de contester cette hausse devant la Régie de l'énergie. Le nouveau tarif serait comparable à ce qui est offert dans plusieurs régions limitrophes. La hausse sera encore plus salée pour les entreprises de crypto-monnaie. L'augmentation proposée atteint 185% à 19,5 cents le kilowattheure. Voilà, c'est complet. Pour tous les détails et autres nouvelles, visitez lenouveau.info.
0: C'est qu'on fait en fin de semaine, Marie.
1: Il y en a beaucoup, alors je vous nomme quelques activités, OK? Il y a K1 ce soir et demain au Vieux Théâtre L'Abbé. C'est la tournée d'adieu de Caïn, donc c'est comme votre chance d'aller les voir donc au Vieux Théâtre ce soir et demain. Il y a Mona de Grenoble à qui on a parlé hier, qui est à Alma ce soir et demain du côté du Théâtre Palace à Arvida. Si vous avez manqué l'entrevue, toujours drôle avec Mona, hein? Alors allez dans le... C'est hier hein, qu'on l'a reçu.
0: Oui, hier,
1: on a tellement eu d'entrevues cette semaine, donc dans le balado d'hier de la gang du matin, vous allez pouvoir l'entendre. France D'Amour est au Calypso de Jonquière. Yann Perrault est du côté court de Jonquière demain. Au cinéma, on vous en a parlé cette semaine, on célèbre cette année le 40e anniversaire de Top Gun et au cinéma Odyssée, à partir d'aujourd'hui, vous allez pouvoir revivre l'adrénaline de Top Gun. Donc, on présente le premier Top Gun de 86 et le Top Gun Maverick, le deuxième qui est sorti en version originale anglaise. Alors, je vous invite à réserver vos billets.
0: Un vieux programme double, comme dans le temps.
1: Un programme
0: double.
1: Il y a aussi au cinéma un film qui s'appelle Obsession qui sort aujourd'hui, un genre de drame psychologique, horreur. C'est un jeune homme introverti qui travaille dans un magasin de musique. Et lui, ça fait des années qu'il est amoureux de son ami d'enfance et qui est sa collègue aujourd'hui, Nikki. Il décide d'utiliser un objet mystérieux appelé le seau laveux pour qu'elle s'intéresse à lui. Et son souhait est exaucé au-delà de ses espérances, mais l'amour de Nikki se transforme rapidement en une obsession ultra-violente, ultra-malsaine, virant au cauchemar. C'est à voir. Vraiment, à compter d'aujourd'hui.
24: Non, mais ça te parlait, toi?
1: Oh my God, je vois des previews de ça partout. Ça a l'air excellent. Il y a plein de gens qui révèlent que c'est le meilleur film d'horreur, de thriller qu'ils ont vu depuis des années.
24: Oh mon Dieu, que ça me tente d'aller voir
1: moi
24: ça.
1: Moi aussi, j'aime pas ça. Et c'est pas tout. Simon sera avec vous en fin de semaine. Qu'est-ce qui se passe dans ton show?
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1: Mmh. Une plancha, miam.
2: Mmh. Que ça va être bon.
1: pas Simon, là, la plancha.
0: Oui, oui, c'est
1: ben,
0: ça.
1: Ben, Simon va être bon en ondes.
0: Oui, oui, oui.
1: On sait pas ce qu'il goûte. Là. Correct.
0: Léa, tu veux mettre trop de détails. Hey, on fait quoi dans Hello Léa dans quelques secondes?
1: Ah ben c'est vendredi, alors on joue à Ding Dong, là, remontez dans vos souvenirs de l'actualité culturelle de cette semaine, parce que vous devrez identifier les artistes qui l'ont marqué.
0: Écoute, cette chanteuse-là, elle est extraordinaire. C'est une fille qui a une voix superbe, une sensibilité jazz et pop à la fois. Si vous n'avez pas encore entendu So Easy, montez le volume pour Olivia Dean à Rouge.

0: En ce beau vendredi, on joue à Ding Dong. Gênez-vous pas pour nous donner un coup de pouce. Si vous pensez avoir la réponse, vous nous textez au 6-12-13 et on verra qui a les yeux les plus rapides pour regarder le texto. On joue-tu?
1: On est-tu prêts? Ben oui, on part ça.
0: Okay, let's go!

0: What?
1: Ding-dong!
2: Ding-dong, qui est là?
1: Mon Dieu! OK, premier ding-dong. J'ai commencé à écrire mes chansons à l'âge de 8 ans. J'ai deux frères, un grand qui s'appelle Henri et un petit qui s'appelle Auguste. Nous sommes très proches tous les trois. Aux yeux de mes parents, nous formons une très belle constellation. C'est à en avoir les étoiles dans les yeux. Mm-hmm. Les parents, les étoiles. J'ai frappé un mur cette semaine, mais pas dans le sens auquel on pourrait penser.
3: Voyons.
1: Mes parents, les étoiles. Mes parents, mon père aime beaucoup les étoiles.
3: OK.
1: Il aime aussi les guerres d'étoiles.
3: On dirait qu'elle est
0: Gracie Abrams.
1: Gracie Abrams, pourquoi elle a marqué l'actualité de la semaine? Elle a lancé une nouvelle chanson, elle a frappé un mur, elle a lancé la chanson Hit the Wall. Oh.

0: tellement excellent. Ah, Hit the Wall, oui, qui va paraître sur son prochain album Daughter from Hell, qui s'en vient le 17 juillet prochain. C'est son troisième album studio, encore une fois, qui sera réalisé à l'aide de son collaborateur Aaron Dessner, qu'on aime beaucoup.
1: Marie, on va se prendre une bonne gorgée de café. T'es-tu prête?
2: Ah oh, oui, mais Chrissy Abrams, elle manque à ma culture. Je connais presque pas sa vie encore, fait que, mais je sais que sa nouveauté sortait hier. Donc là, c'est disponible à compter d'aujourd'hui.
0: Oui!
1: Ça a été long.
3: Ding dong! Ding dong!
0: Mais
3: qui est là?
0: C'était le plus difficile, fais-le dis-en pas. J'espère. Okay. C'est chaud cette semaine dans ma vie.
2: Mais tu...
0: Oui!
1: Ah! Oui!
0: Elle a pris sa gorgée de café.
1: Ouais, j'ai eu aucune chance. Là.
0: Les deux autres indices, je ne suis pas une chanteuse country, mais j'aime bien utiliser le lexique qui nous rapporte à cet univers. Et mon troisième, il était vraiment pour Vincent, le troisième indice. Vas-y. Pour nommer ma fille, au début des années 2000, je me suis grandement inspirée d'un animateur de Rouge FM.
2: Ah, mais là, il n'y a pas le choix de raconter l'histoire, là.
1: Bon, rapidement. OK, dans le temps, on avait des grosses, des gros rassemblements de tous les animateurs du réseau. Et Mitsou animait à Rock Détente ou à Rouge, je m'en rappelle plus. Je la croise, puis moi, on se connaît, là, c'est quand même un bout, là, tu sais, on a fait des entrevues ensemble, puis elle est enceinte, là, on se met à jaser, puis t'es bien belle, puis tout le kit, elle dit, toi aussi, t'as eu un enfant? J'ai dit, oui, j'ai une petite fille, comment est-ce qu'elle s'appelle? Mila, elle change de face en tabarouette. Quelques mois plus tard, dans le 7 jours... Mitsou nous dévoile la petite Mila. Ah ben, tabarouette!
0: C'est tellement une inspiration. Fait que oui, vous avez entendu, c'est chaud, qui est une pièce qui date de 94, qu'elle a reprise, qu'elle a un peu retwistée avec Yacetidon. Fait qu'une belle collaboration, très ensoleillée.
2: Et vous savez quoi? On va l'entrer sur nos ondes.
0: Oui,
2: ça fait partie des nouveautés.
1: Oh, ouais.
2: J'aime ça. Ben, c'est vraiment pour l'été.
1: Ben oui, ouais. C'est parfait aussi.
3: Ding dong! Ding dong, qui est là?
0: Ron Weasley. Jacob Black dans Twilight et Buzz Lightyear sont toutes des voix que j'ai doublées dans le passé. J'ai réalisé mon premier film à 19 ans. Je me demande ce que ma mère en a pensé. En 2014, au Festival de Cannes, j'ai remporté le prix du jury pour...
1: Xavier Dolan.
0: Oui, c'est une bonne réponse.
1: Oui. Oh, j'ai eu ça.
3: Pourquoi?
0: J'ai parlé de lui, savez-vous? En fait, on a appris cette semaine qu'il allait gagner le Human Impact Prize dans le cadre du Festival de Cannes. Mais c'est un prix qui est remis pour souligner l'exceptionnelle œuvre artistique de Xavier Dolan, qui, en fait, pour sa bonne influence... attendez, je vais lire.
1: Oh, oui, ben, c'est
0: pour
1: ça.
0: Les voies, services des causes environnementales, sociales, bref. Wow. Un gros prix qui lui sera remis.
2: Oh, je suis contente pour lui.
0: Bravo à Xavier Dolan. OK, prochain ding-dong.
3: Ding-dong! Ding-dong, qui est là?
0: Je suis un homme très polyvalent, né en 1966 du côté de Rouyn-Noranda. Cette année, pendant un certain moment, j'ai dû adopter une chevelure rousse, une histoire de vignoble. J'ai réalisé mon dernier tour de piste cette semaine, mais promis, je n'ai pas triché.
2: Ah ben oui, c'est Guy Jodoin.
0: Oui, c'est Guy Jodoin.
2: Pourquoi il est venu roux, hein, déjà?
0: C'était pour les grandes crues. Les crues.
2: Ah, c'est pour ça.
0: Il joue l'agent, puis il devait être roux. Puis on se demandait tous pourquoi, puis il pouvait pas le dire. Puis là, on a compris. Fait que oui, cette semaine, c'était sa dernière semaine à la barre de l'animation du Tricheur. 15 saisons passées là. C'est aussi vieux que la boutique Bianca. Hein, où vous pouvez gagner 50$ à la question impossible aujourd'hui. Pour la prochaine saison, le Tricheur revient. Ça sera notre fantastique José Godet qui sera l'animation. Yes.
1: Cool.
3: Ding dong! Ding dong! Qui est là?
0: Ok, tout le monde, on est à l'église. Selon la Bible et le Coran, à une lettre près, je suis le fils aîné d'Adam et Ève.
2: Marie-Ève, Caïn.
0: Oui!

0: Ben oui, qui sont en tournée présentement, spectacle, ben tournée d'adieu, la Cour des Grands, 25 ans de Kay, et seront de passage dans, ben ils ont été de passage plutôt dans la semaine dans la région pour suivre ça du côté de la baie en fin de semaine. Donc Kay, que vous pourrez voir dans la région. Voilà.
1: Merci oh, Léa.
0: Vous avez été bon.
1: Ouais, mais moi, ben, Marie
2: à part la première
0: question. Il manquait juste Gracie.
1: Oui. La première, on était vague un peu.
2: Je savais pas qu'elle a, elle a deux frères, hein, Céleste oui. Puis l'autre.
0: Je parlais du papa à cause que J.J. Abrams a réalisé Star Wars. Fait, c'est pour ça que je vous parlais. Des étoiles.
1: Ouais, long, et... Une chance de rajouter des sur...
0: Sur-indices. Ben oui, ben oui, je suis sur-enchère, moi.
2: Moi, j'ai pas encore allumé, hein, vous savez, j'ai pas encore allumé la première.
1: on aimerait bien ça que vous nous racontiez comment vous êtes arrivé à votre bal. On va parler de ça dans quelques instants. Est-ce que c'était comme ça dans le temps? Tu sais, y avait-tu des avant-balles? Fallait-tu arriver à l'hôtel, à la salle de réception avec un cortège complètement capoté? Comment vous êtes arrivé à votre bal ou comment vos jeunes sont arrivés à leur bal? Je vais vivre ça, là, dans quelques semaines pour la deuxième fois. De ma vie, puis c'est une situation qui a pas l'air encore très, très clarifiée de la part de mon grand pis de ses amis. Ça s'en vient. On jase de ça dans quelques instants parce qu'on dirait que plus ça va, plus c'est gros. Marie-Lou et Train à Rouge.

0: Vous êtes au 96.9 Rouge de Marie-Lou et Train. On veut savoir ce matin, comment vous êtes arrivé à votre bal? Est-ce que c'est une tradition qui existait déjà dans votre temps? Est-ce que vous êtes arrivé avec un char allégorique, avec une voiture modifiée? C'est ce genre de choses-là, OK? Parce que la saison des bals arrive, c'est quand même assez stressant. Il y a quelques articles qui sont sortis récemment là-dessus. C'est stressant. C'est stressant pour certains. Je pense que pour les filles, peut-être c'est encore plus stressant, le choix de la robe puis toute la kit. Il y a quand même des gros investissements qui viennent là-dedans. Oui, moi, je sais que ma grande, elle, son secondaire 5, là, c'était gros, là. Le choix de la robe, c'était onéreux aussi. Mon gars, étrangement, c'est moins compliqué un peu. Moins prévu aussi. Alors, le choix du véhicule est quand même toujours encore... là, je vous dirai pas c'est quoi, je veux pas vendre leur punch. C'est quand même cool s'ils réussissent leur coup.
1: OK.
0: Mais c'est une tradition au Saguenay-Lac-Saint-Jean. Si vous vous promenez là dans les deux semaines là, autour de la fin de l'école, en face du Montagnet, souvent les vendredis ou le soir d'un bal, je veux dire, on bloque le trafic à grandeur. Il y a une série de chars allégoriques, là. J'exagère un peu, mais tu sais, c'est vraiment quelque chose qui est devenu gros.
1: C'est beau à aller voir.
0: C'est vraiment fun. Moi, j'adorais ça la première fois. Là, je vais le revivre dans quelques semaines avec mon grand qui finit son secondaire 5. C'est vraiment trippant à faire. Et on va commencer tout de suite avec Stéphanie. Salut, Steph. Comment ça va?
2: Ça va bien. Bonjour.
0: Yes, Stéphanie. Salut. Toi, c'est ta fille qui a célébré son bal il y a pas tellement longtemps. Et t'es arrivée comment?
2: Est arrivé en pelle mécanique, est arrivé dans le banquet de la pelle mécanique avec ses deux amis.
0: J'adore ça.
1: C'était pas salissant?
0: Ouais, c'est ça.
2: Non, le papa, il avait tout nettoyé comme il faut, la pelle mécanique, il avait mis un beau tapis chic dans le fond du banquet.
0: Un tapis rouge dans le fond du banquet. J'adore ça, c'est vraiment cool. Hey, bonne journée, bonne fin de semaine.
2: Merci beaucoup,
0: beauté. C'est vraiment trippant. Jesse nous dit, mes amis et moi, on est arrivés en bateau.
1: Ben voyons.
0: Sur une remorque.
1: Oh mon Dieu, que j'aime ça.
0: C'est très, très hot. Vous autres, est-ce que c'est quelque chose que vous avez vécu, ça? Êtes-vous arrivé dans un véhicule vraiment impressionnant? C'était-tu en mode, ça?
1: Ben, à mon âge, non. Là, tu sais, en secondaire 5, en 96, 97.
0: Ouais, c'est ça.
1: C'était pas ça, hein? C'était à l'Hôtel Montagnet aussi, ça, je me rappelle. Mais non, il y avait rien de spectaculaire.
0: Étais-tu obligé d'être accompagné d'un garçon?
1: Non. Mais nous, en plus, c'était le lycée du Saguenay, c'était juste des filles à l'époque quand j'y allais. Oui, mais les chums étaient les bienvenus, sauf que mon chum de l'époque avait son bal en même temps que le mien. Fait qu'on est allés chacun dans nos bals.
0: Chacun de son bal.
1: Moi, c'est coutume quand même. Là. Oui? Je sais que souvent les gens de mon âge empruntent les voitures. Mettons, d'un parent, là, celui qui a le plus beau char, on part avec lui. Mais moi, je suis de la cour 2020. Alors, un bal, j'ai pas eu de bal, fait que je pourrais pas vous dire.
3: Non.
1: Es-tu marqué de ça? Es-tu
3: honnêtement,
1: déçu?
3: Oui. Bon. J'ai l'impression que c'était comme un passage obligé auquel j'ai pas eu accès. C'est ça, puis la collation des grades, puis tout. Genre, ça manque à ma vie, là, mais genre, je pourrais jamais dire à mes enfants, regarde, ça c'était moi mon bal, ça c'était moi ma graduation.
0: Je m'excuse, j'ai même pas pensé à ça.
1: Ben non.
0: Je suis pas fin. J'aurais dû y penser pareil. Non, mais tu sais, ma nièce, elle a la même âge que toi, puis elle aussi, elle a pas eu son bal, là. Ouais. Elle l'a fait scraper aussi. T'as-tu ton bal ATM?
3: On a eu un bal ATM.
0: OK. Le bal ATM, c'est moins bien.
3: J'étais plus flyé. Mais c'était quand même très bien. Puis ma robe de bal, je l'avais déjà achetée, moi, en 5e secondaire, puis elle me faisait encore. Fait que je l'ai mis à mon bal de cégep.
1: Au moins, tu l'as utilisé.
3: Bon. J'ai pas perdu d'argent.
1: Mais c'est triste pour toi que t'aies pas utilisé.
0: C'est vrai, c'est vraiment dommage. Oui, mais tant mieux si tu trouves que c'est pas grave, mais tu sais, c'est quand même une affaire qui est vraiment plate pour ta génération, ta gang. Roxane nous dit, moi, je suis arrivée en motocross, robe assortie aux couleurs de la moto.
1: Oui. C'est donc bien beau.
0: J'adore ça.
3: Véronique, moi, je suis arrivée enceinte à mon bal. Ça, c'est excellent.
1: Ben
3: wow.
1: Oui. Il y a également Nadine qui nous a répondu. Mon fils est arrivé en décapotable, mais pas une Mustang. Parce que les Mustangs, ils en ont vu beaucoup, là. Mm. C'était une Thunderbird décapotable. Voilà. Wow. C'est papa qui l'a conduit. Et c'est ça. Voilà.
0: Ma fille avait trouvé, eux autres, un vieux Westphalia, puis c'est un gars qui gardait son West, puis qui faisait ça à chaque année, il louait le West. Fait que tu peux louer l'Ouest, puis arriver. Fait que, hey, écoute, là, il était belle, là, avec Maxime, puis toute la gang de filles qui sont sorties de là. C'était vraiment, vraiment trippant de les voir sortir du Ouest avec leur robe. C'était vraiment,
3: bon!
0: Vraiment
3: ça
0: cool.
3: Ça devait être cool, là.
0: Ouais,
3: vraiment.
0: Vraiment, vraiment. Après ça, qu'est-ce qu'on a vu?
1: Je suis arrivée à mon bal en camion de pompiers.
0: Oh, yeah!
3: En motocross! Wow!
0: Ouais, ça, c'est... Non, mais c'est vraiment cool. Vraiment, là, c'est super le fun comme trip. Puis on vous souhaite tous de le vivre avec vos enfants si vous l'avez pas vécu comme oui. Ça. Parce que les arrivées de balle, puis là, ça va commencer. Puis sérieux, si vous voulez emprunter le boulevard Talbot dans les prochaines semaines, les deux dernières semaines du mois de juin, informez-vous. Informez-vous. Puis si ça bloque, c'est parce que vous êtes pogné dans la queue d'arrivée pour le bal. Laurence Narbonne avec Dans mon mind. Continuez de nous écrire.

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2: Inquiet, un chien visite son ami qui ne sort plus de sa niche. Mais que fais-tu, Charlot? On ne te voit plus? Ah, je suis en télétravail maintenant.
3: J'espère qu'il est pas fonctionnaire. Il va retourner au boulot, ce sera pas trop long.
2: Ah oui, il va y avoir des petits isoloirs. Isoloirs? Comment?
3: Isoloirs.
2: C'est des isoloirs qui ont...
3: Non, c'est pas des isoloirs, c'est des cabines insonorisées.
4: Des isoloirs, c'est différent.
2: Pas la même. Ça dépend du travail.
3: Oui, en effet. Ça a déjà été un lieu, un très bon lieu pour les négociations de contrats, ça, les isoloirs. Ah oui, les gars qui amènent les autres gars aux danseuses. Ah. Négocier contre eux.
4: Excusez-moi, ça manquait à ma culture.
3: Dans le temps du gré à gré. Ça se règle même.
4: C'est sûr qu'il y en a qui ça se règle encore comme ça.
3: Oh oui, absolument. Hey, on a reçu beaucoup de textos pour les arrivées spectaculaires, les véhicules. Comment vous êtes arrivés à votre bal?
4: Hey, moi, j'ai appris un nouveau mot. Baudruche.
3: Hey, ouais.
4: Je savais pas qu'est-ce que c'était. C'est comme des bouquets de ballons, OK? On va se le dire. Elle dit, moi, c'était pas très écologique, mais la vanne était rempli de baudruches aux couleurs de ma robe, donc de bouquets de ballons gonflés à l'hélium. Et ils ont fait un envolé de ballons à sa sortie.
3: Ça
4: devait être beau, par exemple. Mais en effet, c'est pas très écologique, mais c'est pas grave, ça devait être beau.
2: J'espère que t'étais la reine du bal avec ça.
3: Denise a dit, ma fille est arrivée en calèche de chevaux. Et on a reçu aussi, je sais plus c'est qui, mais qui dit qu'en 2004, quand il est arrivé, il est en voiture modifiée avec la musique du film Rapide et dangereux 3 Tokyo Drift dans le prélor. Il dit, t'es ben en mode dans le temps.
2: Très bon.
3: Si vous arrivez avec des véhicules modifiés, quand vous débarquez les jeunes, vous êtes pas obligé de partir sur la patch puis passer proche, de frapper du monde comme c'est arrivé au bal de ma fille. C'était bizarre.
4: Hein?
3: Oh, c'était très étrange.
4: Okay.
3: Le gars bien crinqué, chicané avec tout le monde. Il voulait drifter dans le public.
2: Je vais vous le dire, entre vous puis moi.
3: Oui.
2: Il y a malheureusement rien d'impressionnant.
3: Que c'est?
2: Quand je vois quelqu'un drifter.
3: Non, hein?
2: C'est pas l'effet que vous pensez que ça fait.
3: Ah, OK,
2: non,
3: d'accord.
2: Non. Malheureusement. Bon, maintenant, là, qu'est-ce qui nous attend en fin de semaine? Ce sera une fin de semaine partiellement ensoleillée. Un peu scénario qui nous attend aujourd'hui également. Possibilité d'averse ce matin, 30%. Ça devrait se dégager d'ici l'après-midi. On attend 19 degrés aujourd'hui. Demain, scénario hyper similaire, sauf qu'au lac, il y a un risque d'orage. Dimanche, ce sera sous la pluie pour le Saguenay avec 13 degrés du côté du lac, alternance soleil-nuage. Et lundi, hein, parce qu'on est jusque-là, on est encore en congé. Journée un peu plus fraîche, entre 11 et 15 degrés, alternance soleil-nuage, possibilité de pluie du côté du lac Saint-Jean.
3: Victoire des Canadiens hier 3-2, alors ils peuvent éliminer les Sabres de Buffalo demain soir à Montréal. Les Sags jouent ce soir, ils sont à Moncton. La série est égale 2-2 de ce côté-là, donc c'est le fun. On n'aura pas besoin de se splitter dans la même game. Et bravo à la victoire de Montréal qui a gagné aussi hier. Donc une soirée très payante pour les clubs québécois et une soirée pas mal moins payante pour Charles Roy Trudel, qui a finalement été arrêté au Saguenay-Lac-Saint-Jean aussi et qui a plaidé coupable à des accusations de fraude grands-parents. Alors, il se faisait passer pour un petit-fils qui était dans le trouble et il a réussi à soutirer 150 000 $ chez nous. Il est déjà en prison pour des fraudes du même genre un peu partout à travers le Québec. 35 mois de détention supplémentaire pour ce petit pas bon-là. Ça bouge enfin dans le dossier Desjardins, Benoît.
5: Oui, tout à fait. Le méga procès donc des 6 accusés sur le vol de données impliquant 9 millions de membres Desjardins aura finalement lieu. Le juge Jean-Philippe Robitaille a mis fin au débat visant l'arrêt des procédures dans le dossier hier. L'argumentaire sur cet aspect-là se fera après le procès dont la date sera fixée le 26 mai prochain. Les procédures judiciaires pour les présumés gestes commis en 2019 pourraient durer 3 mois en raison de l'ampleur de la preuve. Toujours au judiciaire, l'ancien pilote de Star, Normand Dubé, devra finalement purger sa peine de 16 ans de prison. La Cour suprême refuse d'entendre sa demande d'appel. Dubé avait été condamné pour une série de crimes, dont le sabotage de lignes de haute tension d'Hydro-Québec lors d'un litige avec la Société des temps en 2014. Il avait causé pour plus de 29 millions de $ de dommages en coupant le courant à 180 000 foyers. À l'international, la Chine réclame un cessez-le-feu au Moyen-Orient et la reprise de la navigation aussitôt que possible dans le détroit d'Ormuz. Le ministère des Affaires étrangères chinois estime que cette guerre n'aurait jamais dû avoir lieu et n'a aucune raison de se poursuivre. La déclaration survient Après la rencontre de Donald Trump avec son homologue chinois Xi Jinping, le conflit au Moyen-Orient dure maintenant depuis 77 jours. Et en terminant, le ministère de l'Agriculture a été incapable de déceler le sirop d'érable frelaté du producteur Steve Boudreau un an avant le reportage de l'émission Enquête. Il avait pourtant reçu une plainte pour analyser le produit coupé à 50% avec du sucre de canne. Les producteurs acéricoles du Québec demandent au MAPAC de revoir ses procédures pour protéger les consommateurs, mais aussi l'image de l'industrie. Steve Boudreau fait face à une demande de recours collectif, mais aussi un retrait de son quota de production. Voilà, c'est complet pour tous les détails. 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
3: Bon, peut-être que Martin puis Virginie chez Ocas vont pas me trouver drôle le matin, là, mais Marie-Ève nous dit, grâce à Virginie de chez Ocas, ma fille est arrivée en belle Ferrari blanche. À son, d'ailleurs, je salue Martin qui m'a donné un coup de pouce pour trouver une voiture à ma grande cette semaine. Et malheureusement, j'ai pas acheté avec lui, mais il m'a vraiment donné un bon coup de main. Il était bien smart.
2: Bon, Jack.
3: Oui, en effet. Marie, on va parler de nouveautés musicales encore cette semaine.
4: Drake devait sortir un nouvel album. Finalement, il en sort trois. Pour les fans de Drake, vous allez pouvoir savourer ça en fin de semaine. Magnifique nouveauté aussi de la chanteuse Gracie Abrams. Léa, tu nous en as fait entendre un petit extrait tout à l'heure.
3: Cool, bon.
4: Dans les nouveautés qui sortent aujourd'hui et qui arrivent sur nos ondes, il y a aussi Die Die de Shakira.

0: tune de FIFA, ça.
1: Ah oui, c'est la chanson officielle de la Coupe du Monde de la FIFA 2026. Shakira qui avait déjà donné pour la FIFA déjà Waka Waka, rappelez-vous, on l'a tourné beaucoup depuis 2010.
2: Oui, oui. Je pense que c'est sa quatrième de la Coupe du Monde.
1: Elle aurait la troisième, si je me trompe pas. En tout cas, faudrait regarder, ça se peut que ça soit à la quatrième.
2: Elle a battu le record.
3: Je m'en rappelle pas de ça.
1: Cette chanson-là, on va la jouer sur nos ondes en fin de semaine, puis elle embarque là, en nouveauté. Ed Sheeran sort avec le DJ Martin Garrix une nouveauté. Mais là, je vous explique parce que ces deux artistes-là avaient déjà enregistré ce morceau-là en 2014, donc il y a 12 ans. Ed Sheeran l'avait annoncé sur ses réseaux. Il avait dit « Hey, enfin, c'est mon entrée dans l'univers de la musique électronique. » Finalement, le titre n'est jamais officiellement sorti. Pourquoi? Parce qu'il y avait des complications liées aux maisons de disques de chacun d'eux. Alors là, ils ont décidé de retravailler la chanson 12 ans après et ça donne ceci.

0: Très cool.
1: Ça s'appelle Repeat It. Vous pouvez vous procurer ça dès aujourd'hui. Et oh, j'ai décidé de nous faire plaisir. Oh. Je suis en vacances, je fais ce que je veux. Voici classe moyenne.
2: Oh. Je suis en vacances, puis je fais ce que je veux. Ça m'en prend peu pour être heureux. Wow.

0: Nous voter de classe moyenne qui sort aujourd'hui.
1: Puis les bobettes blanches, ouais. Savez-vous pourquoi?
2: Non.
1: C'est parce qu'elles sont rendues amies avec Stéphane de Survivor Québec. Stéphane avec ses bobettes blanches chanceuses. Là, ils sont partis en voyage. Je sais pas si sont partis en voyage avec, mais ils traînent avec Stéphane de Survivor Québec.
2: Okay.
1: Mais tu sais, classe moyenne, à quel point ils vont chercher tout le monde? De King Melrose à Stéphane de Survivor, fait que les bobettes blanches, c'est comme un clin d'œil.
2: C'est le nouveau crew, hein? C'est autant de grosses gangs.
0: Ah oui, oui. Il y a peut-être quelqu'un de nouveau qui arrive dans
2: On joue à la question impossible pour gagner 50$ à la boutique Bianca qui fête ses 15 ans.
3: Oui. 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
4: La question...
0: Quelle est la tâche ménagère que nous sommes susceptibles d'interrompre en cours de route?
1: Et là, je tiens à dire, nous n'avons pas reçu la bonne réponse pour l'instant.
2: Okay.
1: Je vous en énumère quelques mauvaises. Plier le linge. Est-ce qu'on est susceptible d'interrompre ça?
0: Oui.
1: Oui. Le ménage des armoires.
0: Oui.
2: Ah non, ça par exemple, quand je commence, moi, c'est non-stop. Bon,
1: ah, ouais?
2: Ben moi, je suis pas tellement arrêteux de tâches.
1: OK.
2: Je suis comme plus clencheux de tâches.
1: Les poussettages.
0: Oui.
2: Non,
1: je moi, j'arrête. Non, moi, faut toute la poussette au parti. Les fenêtres.
0: Ah oui.
1: Mais ça, faut le faire sur plusieurs jours, non?
2: Non-stop.
1: Tu peux pas tout faire ça dans la même journée.
2: Tout au complet.
1: Okay. Laver le frigo.
0: Bon, ça, je vais le faire en une étape.
1: Oui, en une étape, c'est mieux.
2: Ça, pas ma job.
1: Est-ce que je peux attirer votre attention sur un mot?
2: Vas-y.
1: Quelle est la tâche ménagère que nous sommes susceptibles d'interrompre en cours de route? On pense à des voitures. On pense à...
2: C'est trop d'indices, Léa. Arrête ça. Fais-les travailler un peu, là.
1: Il y en a qui l'ont. Il y en a qui n'ont pas cette pièce-là.
0: Le mien, il est plein.
1: Ah ouais? Des fois, il n'y a pas nécessairement une voiture dedans.
2: Là, tu les as pas aidés, là. Là, tu vas juste les mêler.
1: Non, c'est une pièce.
2: Oui.
1: Okay. Pas tout le monde
0: vieil, est
2: cela
0: plein.
2: Cela suffit. Vous nous textez au 6-12-13. Vous nous envoyez votre micro sur iHeart Radio. Le fameux petit micro là à côté du Python Play lorsque vous avez votre application d'ouverture. 690-2349 1-800-463-7919. Le Facebook de Rouge. Oh, on l'a reçu à quelques reprises. Bravo à ceux qui ont bien fait le tour de la question. On vous téléphone dans quelques secondes pour gagner à la question impossible un 50$ à la boutique Bianca qui fête ses 15 ans avec de superbes beaux vêtements. Edward Maya, Stereo Love au 96 de Rouge.

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1: La question... La question...
2: On salue toute l'équipe de la boutique Bianca. On vous remercie beaucoup d'avoir embarqué dans la question impossible cette semaine. Un 50$ qu'on remet à notre gagnant-gagnante de la question impossible. Aujourd'hui, c'est quoi?
3: Quelle est la tâche ménagère que nous sommes susceptibles d'interrompre en cours de route?
4: On a reçu des micros sur l'application iHeartRadio. On écoute.
5: Salut la grande, c'est Mélanie. Pour la question impossible de ce matin, je dirais le pliage et le rangement du linge. Bye.
6: Moi, c'est Amy et je dirais passer l'aspirateur. Bye.
4: C'est pas fou. On a aussi eu défaire le lave-vaisselle. Bah, moi, j'arrêterais pas.
2: Arrêter en plein milieu, la vaisselle.
4: Non. Non,
2: voyons donc.
4: Laver la voiture, la salle de bain.
2: Ça se pourrait. Non.
4: Mais non, c'est pas ça. Alors, on va aller parler ce matin avec Ariane Côté.
2: Salut, Ariane.
7: Bonjour.
2: Ça va bien?
7: Oui, ça va super bien.
2: Cool.
3: Ariane, je te repose la question. Quelle est la tâche ménagère que nous sommes susceptibles d'interrompre en cours de route?
7: En faisant le grand ménage du garage.
4: Oh, et voilà.
2: T'as-tu un garage chez vous?
7: Oui.
2: Tu es du genre à faire ça comme en 2-3 étapes ou tu commences
7: par... Oui, parce que j'ai de jeunes enfants, donc j'ai accumulé plusieurs choses. Là, ça fait plus selon leur âge, fait qu'on va avoir un gros tri à faire.
2: T'as bien raison. 50$ à la boutique Bianca, on va te souhaiter un super week-end.
7: Merci beaucoup à vous autres aussi, toute l'équipe.
4: Merci.
2: Mais ça, là, c'est moi, c'est plus les voyages de ressourcerie. Tu sais, tu fais du ménage, puis tu ramasses le gros stock de ressourcerie, tu reviens, tu retournes dans le garage, tu retournes dans le cabanon, tu vas voir... Il en reste encore. T'es avais oubliés, t'es avais pas vus. On manque d'efficacité dans ces affaires-là. Finis tout le temps par en faire en dos.
3: Moi, j'arrête, on dirait, toutes mes tâches. Puis je recommence après ça. C'est là que je vois que tu posais plein de questions. Oh, ben oui, j'arrête toutes mes tâches
4: tout?
3: Et je recommence.
4: C'est correct.
3: C'est long, hein. Vierge que c'est long.
2: Dans quelques instants, Louis Mathieu, le nouveau info, vient nous faire un quiz sur l'actualité de la semaine. On va voir si on a bien suivi. Léa, t'étais bien partie tantôt. On a un peu de heures au début, mais après ça, on s'est réveillé. Fait que là, on devrait être bien, bien prêt. Bon, on écoute celle qui s'en vient en tournée. Et by the way, gratis à la fête du Canada, parce que les festivités de la fête du Canada, on vous fait pas payer pour ça dans la vie. Marie-Mé sera sur la zone portuaire de Chicoutimi, pas prévu à rouge.

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1: Il a fait un super hit la semaine dernière, si je me trompe pas, avec son quiz d'actualité. Mesdames, messieurs, Louis Mathieu de Nouveau Info.
2: Allô la gang!
1: Comment ça va?
2: Très bien, vous autres.
1: Oui, c'est vraiment le fun. C'est vrai qu'on a eu bien du fun la semaine passée, puis on trouve que c'est une belle façon de faire le tour de l'actualité de la semaine en essayant de répondre à tes questions pas faciles.
2: Bon, ben tant mieux, parce que c'est ce qui revient cette semaine, un petit quiz d'actualité. Et je propose qu'on y aille avec le premier extrait. Et là, il faut être attentif, ça commence dès le départ. Le premier son est très important.
1: OK, l'indice est dans le petit son.
2: Oui, exactement.
3: Ouais, répète,
2: là, je vais répéter un peu
3: vraiment,
2: comment ça fonctionne. Là. Il y a un extrait qui est rattaché à un événement qui s'est déroulé cette semaine. On doit deviner l'événement. Par après, il y a une question qui est posée. Puis, il y a un point bonus qui est possible à aller chercher, en fait, avec cette question.
1: Maximum de 2 points par question. Voici le premier extrait. C'est parti.
3: Les boissons énergisantes qui ont été retirées.
2: Exactement. Donc là, il y avait un bruit de canette au début, c'était ça l'important. Wow. Chanson de Crazy Frog par après.
1: Moi, je cherchais une histoire de bière, je suis ouvert pour cuire.
2: Donc, c'est la semaine dernière que l'Ordre des pharmaciens du Québec qui a demandé aux pharmaciens propriétaires et aux grandes chaînes d'arrêter de vendre des boissons énergisantes. Family Prix a rapidement emboîté le pas. Mais c'est cette semaine qu'on a appris qu'il y a une pharmacie dans la région qui a lui aussi emboîté le pas. C'est une pharmacie qu'on connaît bien ici. On veut savoir c'est quoi.
3: C'est les gens que tu
2: Exactement.
3: Ils ont emboîté le pas.
2: Ouais, exactement. Donc, ils ont retiré à partir de lundi les boissons énergisantes. Je le rappelle, la recommandation s'inscrit dans la lancée du mouvement autour du cas de Zachary Miron, 15 ans, qui est décédé à la suite d'avoir mélangé les boissons énergisantes et sa médication de TDAH. On peut passer au prochain extrait? Là, c'est un détective.
3: Alain Choquette, non. Non, pas Alain Choquette, c'est quand même... C'est qui évitait la...
1: Non, je pense pas que c'est de ça qu'il parle.
3: Ça n'a pas rapport avec ça, mais c'est ça que j'ai mis dans ma tête.
2: Détective, il y a eu un cas d'espionnage cette semaine.
1: Ah, le PQ, l'espionnage. Ouais, en tout cas, le PQ qui a peur que ses cellulaires, ses téléphones soient espionnés par le gouvernement fédéral. On
2: exactement.
1: Est dans un film de Mission Impossible.
2: Oui, vraiment. Le Paul Saint-Pierre Plamondon qui s'est dit obligé de présumer que le gouvernement fédéral espionnait le PQ. Et là, tu le dis, là, le chef du PQ a mentionné qu'il cachait ses téléphones pendant les rencontres un petit peu plus importantes. Il les met dans des boîtes de Faraday qui est censé couper les ondes de téléphone. On utilise des applications cryptées aussi. Et il s'est dit se fonder sur l'histoire pour émettre cette hypothèse-là. Et parlons-en de l'histoire, Vincent. Je veux savoir les dates des 2 référendums. J'en veux pas juste un, je veux les 2. Oh. Et au moins une personne qui était au pouvoir à ce moment-là.
1: T'as pas vu, là?
3: T'es bon là-dedans, toi.
1: Le premier référendum, il est en 80.
2: Oui.
1: Puis le deuxième est en 95.
2: Exact. Fait que là, t'as les 2. Est-ce que t'as au moins une personne qui était au pouvoir à ce moment-là? Qui a mené les référendums?
1: René Lévesque, Jacques Parizeau.
2: Et voilà, t'as les points.
3: Bravo,
2: c'est
3: bon la fête. Merci.
2: Non, je donne quand même juste un point.
1: C'est André-Philippe Gagnon qui est...
3: Ah, c'est André-Philippe Gagnon, je cherchais.
1: J'ai pas eu 4 points, là. J'ai eu beaucoup de points, là.
2: Ouais, t'avais une grosse question, mais c'est quand même juste un point. <là. Hey. rire> Ça va. PSPP qui a quand même mentionné que son parti n'avait pas les moyens de faire une enquête pour prouver qu'il y a vraiment de l'espionnage. Mais bon. On connaît, c'est l'histoire perpétuelle du PQ et le fédéral. On connaît bien cette histoire-là. On peut passer au prochain extrait?
4: Spider Pig, c'est un cochon bien singulier. Grâce à toi,
3: Mais ça va être en version, on va garder nos voix québécoises finalement pour les Simpsons.
2: Exactement, cette fameuse chanson d'Homer Simpson, Spider Pig. C'est officiel, les voix québécoises qui font le doublage des Simpsons sont là pour rester. On était supposé avoir les versions françaises qui allaient jouer au bulletin de Nouveau Info, mais finalement, on assure une entente avec entre Bell Media et Disney Entertainment qui assure la pérennité de ce doublage. Et pour le point Bonnie, je veux avoir la meilleure imitation d'Homer Simpson qui gronde, qui chicane son fils Bart Simpson.
3: Hey, moi, je suis pas une... moi, je suis pas la téléspectatrice type.
2: OK. Y a-t-il un de vous qui a l'expression qu'Homer Simpson utilise pour chicaner Bart?
3: Tu peux m'étrangler si tu veux.
2: C'était bon, c'est un jeu de théâtre. Oui. Mais l'expression que je cherchais, c'était « Ah, mon verre! »
1: Ah oui.
2: En l'étranglant.
1: Ah,
2: exactement. Les émissions qui seront diffusées à nouveau, juste avant les bulletins de 17h à Nouveau Info. Donc, si vous voulez une bonne période de visionnement, là, C'est
1: ah
2: bon.
1: Ah ouais, un derrière l'autre, il y a
2: un après l'autre, c'est parfait.
1: Best.
2: On vient avec notre dernier extrait.
3: Pardon?
2: Ouais.
3: Tu t'es enregistré hier dans le bain?
2: Moi aussi, je trouvais que ça ressemblait à ma voix hier. C'est quelque chose qui a coulé cette semaine.
3: Coulé.
2: Oui, il y a
1: oh, le lac qui a calé!
3: Ah,
1: ben
3: oui.
2: Et voilà!
1: Le lac qui a calé!
2: Une petite expression calé parce que...
1: Attends, ben oui, t'as des indices à coucher les hommes, on aime ça.
2: Donc, le concours qui est autour du lac Saint-Jean qui a officiellement pris fin cette semaine, lundi le 11 mai. Une date qui se retrouve quand même dans la moyenne, là, parce que c'est 52% des départs des glaces qui se situent entre le 8 et le 15 mai.
3: Ah,
2: OK. Oui, donc, à la moyenne, c'est pas un printemps.
1: Pile poil dans le milieu.
2: Qui ça, exactement. Et je veux savoir à partir de quel pourcentage est-ce qu'on peut considérer que le lac est calé?
1: 70.
2: Exactement.
3: Vincent!
2: Et là, c'est quoi le score, là?
3: Ben, j'ai Vincent, il y a 4.
1: Toi que j'ai gagné.
3: Fort. Oui.
1: Toi que j'ai gagné.
3: 4 pour Vincent, 1 pour Marie, 2 pour moi. Bravo,
1: hey,
3: Vincent!
1: On est bon. On a toutes les réponses, tout ce qui compte. Louis Mathieu, on adore ça. On recommence ça la semaine prochaine.
2: J'aime ça aussi. Yes.
1: C'est vraiment super le fun. Et on te surveille, évidemment, au bulletin de Nouveau Info. Puis toi, ça a-tu marché avec Mona? T'étais-tu dans
3: le bulletin? Ben oui, j'étais dans le bulletin hier. Oh! Tout le monde. Je me suis pas regardée, je suis pas capable.
1: Non.
3: je me suis pas vue passer, j'ai pas voulu. Fait que, mais vous pouvez aller le voir sur le site de Nouveau.
1: Puis les bulletins sont-tu rendus sur Crave, là, quand on veut les avoir rattrapés?
3: Ouais.
1: Les bulletins sont disponibles sur Crave. Merci, Louis Mathieu.
2: Un plaisir.
1: Salut. Oh, la nouvelle de Shakira s'en vient. On va fêter la Coupe du Monde.
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1: On vous souhaite un excellent début de week-end et à Rouge, on a décidé qu'on accueillait l'été en fin de semaine. Ça donne bien, Léa va vous le dire, mais il annonce vraiment beau aujourd'hui, demain, des belles températures, tout près des températures qu'on veut avoir cet été. Bon, il annonce pas 34, là, mais on s'entend, là, on commence à avoir un peu de chaleur, mais on a décidé de la starter, de la décoller de bonne heure. Alors, on vous demande, quelle est votre chanson d'été préféré? C'est quoi la toune qui a le plus marqué vos étés? Textez-nous au 6-12-13. Vous pouvez aller aussi sur le Facebook de Rouge. On va en parler dans quelques instants. Vous pouvez aussi commencer à nous texter vos meilleurs moments de la semaine. Mm-hmm. On fait ça tous les vendredis. Quel est votre moment numéro un dans votre semaine, la petite affaire qui vous a fait du bien, qui vous a rendu bien de bonne humeur. Donc, textez-nous en demandant, on est prêt. On est prêt à recevoir tous vos textos, Léa.
3: Ouais, fin de semaine qui commence à être digne de l'été, là. On attend 19 aujourd'hui, 30% de possibilité d'averse ce matin. Après ça, ça se place. Demain, scénario vraiment similaire avec 20 degrés dans la région, risque d'orage du côté du lac Saint-Jean. Dimanche, ce sera sous la pluie avec 13 degrés du côté du Saguenay et alternance soleil-nuage du côté du lac, même maximum prévu. Et lundi, on est en congé aussi, on l'oublie pas. Alternance de soleil-nuage du côté du Saguenay avec 15 degrés et possibilité d'averse avec 11 du côté du lac Saint-Jean.
2: Il y a un beau concert bénéfice qui est organisé au profit de la maison de soins palliatifs. Ça se déroule ce dimanche au Mont-Jacob. C'est un concert qui est offert par les musiciens bénévoles du Conservatoire de musique de Saguenay et de l'Orchestre symphonique du Saguenay-Lac-Saint-Jean. Vous voulez avoir des billets, rendez-vous sur la page Facebook de Maison de soins palliatifs Saguenay.
1: Alma investit 1,5 million dans son réseau de pistes cyclables. Ça va donner 1,7 km. Oui, c'est cher faire des pistes cyclables, mais ça vaut la peine, surtout quand on a un super réseau comme celui d'Alma. Faut l'entretenir, faut le développer, et là, ça va permettre de longer le ruisseau rouge, puis ça va raccorder le parc industriel éco-responsable au réseau qui existe déjà sur la rue Gautier-Ouest. Alors, profitez-en, Almatois et gens du lac Saint-Jean, puis du Saguenay aussi, qui allez faire un tour sur la véloroute. Ça vaut vraiment la peine d'aller faire un tour, puis même dans la ville d'Alma, c'est agréable de pouvoir passer sur les pistes cyclables. Lorsqu'on fait le tour du lac, la députée de Chaumédé, elle s'excuse, mais elle veut pas démissionner.
4: Ouais, l'ancienne députée libérale Sona Lakoyan a fait son mea culpa pour ses manquements à l'éthique hier devant les parlementaires à l'Assemblée nationale. Elle a fondu en pleurs pour avoir transformé son bureau de comté en quartier général pour la course à la chefferie de Pablo Rodriguez. On l'écoute, suivi Diane Lafrenière et de son ancienne collègue libérale Michèle Sete-Lacouet.
5: Je reconnais avoir commis une erreur et avoir dépassé certaines limites. Ça n'était pas mon intention d'agir de façon inappropriée.
6: Je compatise beaucoup avec mes collègues libéraux de voir ça encore aujourd'hui. Ça entache toute la classe politique.
7: C'est aberrant, la façon dont elle s'est comportée.
4: Au judiciaire, un réseau américain qui alimentait le Canada en armes à feu a été démantelé hier au New Hampshire. 8 personnes ont été accusées dans le dossier. Le groupe criminel aurait fait entrer une cinquantaine d'armes illégalement au pays. Plusieurs d'entre elles se sont ensuite retrouvées aux mains du crime organisé. Hydro-Québec va augmenter de 91% le tarif d'électricité pour les centres de données à 13 cents le kilowattheure. Une coalition d'entreprises concernées a l'intention de contester la hausse devant la Régie de l'énergie. Le nouveau tarif serait comparable à ce qui est offert dans plusieurs régions limitrophes. La hausse sera encore plus salée pour les entreprises de crypto-monnaies. L'augmentation proposée atteint 185% à 19,5 cents le kilowattheure. En terminant, la police de Gatineau a retiré son nouveau logo qu'elle venait tout juste de lancer 24 heures plus tôt. Le logo ressemblant à un oiseau était tiré d'une banque d'image vendue sur Internet. La même image avait déjà été utilisée par une entreprise d'aviation. Le chef de police a reconnu l'erreur et a retiré l'emblème qui avait pourtant été approuvé par le service de communication de la ville de Gatineau. Voilà, c'est complet pour tous les détails et autres nouvelles. Visitez le nouveau.info.
1: La légendaire France d'amour est en ville à soir.
3: Oui, France qui a sorti un nouvel album la semaine passée. Ça s'appelle Symbiose, où elle a appelé plein d'artistes qu'elle aime. Raphaël Roy, Éléonore Lagacé, Francis de Grandpré. Elle a appelé aussi Sarah Dufour. En fait, ce qu'elle m'expliquait, c'est qu'elle est allée plus vers des personnes avec qui elle connecte plus qu'une génération, tu sais, en particulier des artistes positifs qui sont ouverts, qui sont zéro snob. C'est pas l'âge qui est important pour elle, mais plus la vibe qui était tripante. Mm-hmm. Et la chanson qu'elle a fait avec Sarah Dufour, ça s'appelle Faut pas pleurer.

0: C'est une chanson qui traite d'intimidation, donc vous pourrez entendre ça sur son nouvel album Symbiose. France, oui, elle est en spectacle ce soir au Calypso de Jonquière. On s'est jasé, elle et moi, hier matin, et c'est la meilleure pour vous vendre son show.
1: J'ai une bassiste, j'ai un drummer, moi je suis guitariste, on fait des chansons que les gens aiment, on fait aussi des nouvelles chansons, il y a beaucoup d'humour, les gens commencent à me connaître. J'ai remarqué qu'avec les années, les gens ils sortent de là vraiment vivifiés. Si vous manquez d'énergie puis vous avez hâte qu'il y ait du soleil, là, c'est ça qu'on offre nous autres, beaucoup d'énergie. Vous allez vous sentir ravigoté après ce show-là, je peux te garantir.
0: Et elle nous réserve aussi un beau moment avec Alexis Saint-Pierre qui vient de chez nous, que vous avez découvert à la voix. Donc, ça se passe, c'est de ce soir au Calypso de Jonquière. Également, Simon est en show ce soir et vous réserve tout... J'ai dit en show.
2: Oui, Simon est en show ce soir. Mesdames,
0: Simon,
2: messieurs.
0: Notre collègue Simon Paradis-Lacroix, il commence la fin de semaine avec vous dès 13h aujourd'hui. On va l'écouter, OK? C'est il ça, est
2: la,
0: en show.
2: La soirée est encore jouée.
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5: Et en show ce soir.
0: Et en show ce soir. Oui. Pour vous, mesdames. Maintenant. OK.
2: Oh mon Dieu.
0: On poursuit.
2: On cherche votre chanson d'été préférée à vie. C'est quoi votre plus gros hit d'été? Ça a-tu marqué un été? C'est une chanson que vous réentendez, elle vous accompagne en voyage, peu importe là, votre toune d'été parce que on comme le dit Simon, on lance l'été ce soir et vous on va en... Oui, ben c'est vrai aussi parce qu'on a Playa del Parte, fait que ça,
0: oui.
2: C'est ce soir aussi.
0: Bon, oui, jokes, là, tout
2: est dans le tout. Exactement. Textez-nous au 6-12-13. On veut connaître votre chanson d'été préférée. Celle-là pourrait bien être celle de l'été 2026 parce qu'elle est la chanson thème de la Coupe du Monde de la FIFA qui aura lieu au Canada, aux États-Unis, au Mexique. Shakira avec Burna Boy. 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

0: Ma chanson préférée de Shakira depuis très longtemps. Die Die, que ça s'appelle, c'est la chanson officielle de la Coupe du Monde de la FIFA qui commence très très bientôt et qui va se tenir entre autres. Il y a des matchs à Toronto, il y en a-t-il à Montréal. Non, je pense que il y en a-t-il à Montréal. Je sais plus s'il y en a à Montréal. Bref, il y en a un peu partout à travers le Canada. Il va en avoir au Mexique, il va en avoir aussi aux États-Unis. Donc c'est Amérique du Nord au grand complet. Vous comprendrez que ces contrats-là se sont signés avant qu'on se déchire en Amérique du Nord grâce voilà. à notre bonhomme orange. Tout ça pour dire que on jase de tounes d'été ce matin parce que l'été arrive et on le lance officiellement à Rouge ce week-end. Donc avec Playa del Parte, ça c'est là toutes les semaines, mais ça fait partie du concept. Et Simon sera là avec des chansons très sunshine, très estivales, des chansons qui ont marqué d'autres étés. Et on va commencer par les nôtres. Quelles sont nos chansons? Quelles sont vos chansons qui ont le plus marqué vos étés? Ta chanson d'été préférée, Marie, c'est quoi?
1: Suavemente d'Elvis Crespo.
0: Oh, ouais. J'en ai trouvé une autre version. Non, tu l'aimes pas celle-là.
1: Ah, c'est correct.
0: T'es pas satisfait.
1: Mais non, ça me dérange pas. Change pas ça. Ça aurait pu être aussi Despacito. J'en ai toutes les chansons qui sonnent été, je les aime.
0: Ça coûtera pas cher de te rejouer un petit extrait de la bonne version.
1: Mais c'est pas grave, ça dérange pas.
0: J'aimerais ça te la jouer la bonne version, mais j'ai pas de petits extraits.
1: Ben non.
0: J'ai la chanson au complet, ça va être trop long. Mais on a compris c'était quoi le concept.
1: Ben oui.
0: Léa, toi, qu'est-ce qui a marqué tes étés? C'est quoi ta chanson d'été?
2: C'est parce que c'est le premier été que j'ai fait de la radio.
0: Oh.
2: C'est la chanson qui passait en boucle. C'est Espresso de Sabrina Carpenter. Seigneur que je l'ai passé, mais c'était tellement un bel été. Je peux vous dire que l'intro dure 8 secondes. Ouais.
0: Je l'ai raconté vite tantôt. Moi, je travaillais sur dans la ferme d'un de mes amis et on passait nos soirées à écouter le 6 à 6 de C'est quoi à Montréal dans ce temps-là. Et c'était notre ami Denis Fortin qui anime avec nous autres qui était le Kingpin. C'était l'émission la plus écoutée au Canada à l'époque.
1: Oh,
0: toutes langues confondues, c'était big en tabarouette. Et à chaque soir, c'était la bataille entre Oh Carolina de Shaggy, sa première chanson,
1: okay, oui.
0: Et cette chanson-là qui a marqué l'été de, je crois, 95, si je me trompe pas, Inner Circle. Ça, là.
1: Ça sent la sueur.
0: Oui.
1: Oui.
0: C'était pas mal ça qu'on sentait aussi, je te dirais.
1: C'est pas mal ça qu'il dit, en plus.
0: Oui. On va aller voir au téléphone. C'est Claudia qui est là. Salut, Claudia.
3: Allô?
0: Comment ça va?
3: Ça va bien?
0: Oui, ça va bien.
3: Ben là, je vous écoute faire un récapitulatif de vos tunes. Elles sont toutes bonnes.
0: Ouais, hein?
1: Ben, toi aussi,
0: c'est
1: bonne.
0: C'est gentil. Toi, c'est quoi ta chanson d'été que t'aimes le plus?
3: Ben là, je me sens pas original. Marie l'a révélé tantôt. C'est Despacito. Ben... Puis moi, cette tune-là, écoute, on en a fait un sketch au bye-bye. Là, on s'entend, on l'a tellement, mais tellement entendu que... Je suis même pas capable de mettre une année sur quand est-ce que ça s'est passé. Je suis une fan de Justin Bieber tout court, puis écoute, ce tune-là est incroyable, elle reste un verre d'oreille, donc vraiment, je pense que c'est une des tunes qui m'a le plus marqué.
0: On écoute un petit extrait.

0: Mais Claudia, toi puis moi, puis je pense qu'on est une bonne gang aussi. Là, tout ce qu'il y a de rythme latin, c'est tellement, ça vient nous chercher, ça nous rentre dedans. On a le goût de se trémousser. Non, c'est beau, les rythmes latins.
1: Oh, oui. Hey, je vais vous faire une confidence. Moi, cette chanson-là, quand c'est sorti, je la hissais ça pour la brûler.
0: Ouais, mais c'est pas ton style non plus.
1: C'est pas mon genre en partant. Puis, mais maintenant... Elle passe mieux.
0: Oui,
1: il y a quelque chose qui a fini par rentrer, comme
2: parce
1: tu disais.
2: Le point tendu.
1: C'est ça, exactement. Puis quand on la ressort, elle me dérange plus. Je l'aime bien.
0: Elle jouait trop avant, là. Maintenant, oui. C'est dosé.
1: Là, maintenant, c'est juste comme yes, all right, hein, Despacito.
3: Ça fait longtemps, drôle. Ben okay. Oui.
1: Ben oui, c'est ça, exactement. Hey, merci beaucoup, Claudia. On te souhaite une belle journée.
2: Merci à vous aussi.
0: Bye-bye. On n'a pas été capable de rejoindre Nancy Bouchard, mais Nancy Bouchard nous parlait de Summer of 69.
3: Il y a quelqu'un qui nous a parlé de Aquarius Let the Sunshine, puis on n'avait jamais entendu ça. Je vous fais entendre un extrait, vous me dites si vous la connaissez.
1: Vas-y.
3: J'ai jamais entendu ça.
1: Elle dit, on écoutait ça tous les étés en faisant du sidou sur le lac Otis.
0: Oh, wow. J'adore. Mais c'est vieux quand même.
1: Oh, oui, oui, c'est une vieille chanson.
3: C'est bon, c'est comme festif, mais, je sais ça.
1: Tu sais, comme California Girls, mettons, des Beach Boys, oui, puis des affaires de même. C'est tout le temps cool. T'écoutes ça l'été, ça fait le travail. Là, celle-là, je l'adore. Il y a quelqu'un qui vient de nous écrire. Moi, j'ai travaillé 3 ans à Beauce Carnaval d'un. On te félicite.
3: Oui.
1: De deux, elle dit, la toune d'été dans ce temps-là, c'était... That's What I Like de Florida. Tu sais, il y a plein de chansons comme ça. Puis vous allez les revivre avec nous à Rouge à compter de 13h avec notre ami Simon tout le week-end. Ça va même se poursuivre jusqu'à lundi. Je sais pas si ça va être une des tunes de l'été, mais ça va être assurément une des tunes de l'année. La belle Ella Langley s'en vient après le top 3 des potins.
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24: C'est le retour du top 3 des potins tous les vendredis à cette heure-ci depuis la semaine dernière. Puis on est bien content de se mettre à votre service.
25: Oui.
24: Pour découvrir les secrets des stars, mesdames, messieurs. Et nous sommes trois fouilleux, trois pétous senteux, comme Marie-Ève oui. le dit. Alors, Léa, à toi de commencer à péter pas sentir.
25: Vraiment, vraiment. Parce que j'ai reçu un appel de ma bonne amie Taylor. Taylor Swift, oui. vous connaissez?
24: Oui. Swift, hein? C'est
25: ouais,
24: Swift.
25: Ouais. Smith, en tout cas, bref. Puis elle m'a appelé parce que... Non, c'est pas vrai. Mais elle appelle du monde, Taylor Swift. On sait, elle va se marier bientôt avec Travis Kelce. Plusieurs pensent, pour l'instant, les rumeurs, c'est son mariage aurait lieu lors du week-end du 4 juillet.
26: Okay.
25: Parce que elle, c'est son week-end préféré. Là. Elle fait tout le temps un gros party. Fait que je pense que ça serait significatif pour elle de rassembler son monde à cette date-là parce que c'est très habituel pour elle. Mais et là, évidemment, les invitations ont commencé à être envoyées. Mais là, madame, elle n'envoie pas des faire-parts parce qu'on s'entend, même si ses amis sont bonnes avec la confidentialité, on ne sait pas si cette lettre-là peut tomber entre les mains de qui ou qu'est-ce qui peut se passer. Est-ce qu'elle peut se faire prendre en photo? On ne sait pas. Donc, pour inviter ses amis, sa famille à son mariage, elle les appelle. Oh. Paraît que ça fait quelques jours qu'elle lance des appels à tous ses proches pour les inviter personnellement à son mariage.
24: Elle va faire quoi avec Ed Sheeran qui a pas de téléphone?
25: Qui a pas de téléphone, je sais pas. Puis je me suis posé la question, mais bon, j'imagine qu'elle va trouver un moyen de le joindre. Elle va passer par son agent ou je sais pas trop. Mais donc, Taylor Swift qui inviterait les gens à son mariage par téléphone.
24: J'adore ça.
25: Feriez-vous ça?
26: Ben oui, pourquoi pas?
24: Si je voulais que ça soit vraiment secret, ce serait probablement la façon la plus évidente, la plus simple.
25: Pour l'instant, pour des raisons de confidentialité, ben je pense que c'est la meilleure.
24: En même temps, on n'est pas super surpris, là. Je veux dire, elle est quand même très amicale, là.
25: Ben oui.
24: J'ai l'impression.
25: Puis elle a ben des chums de filles, puis ben des amis. Fait que imagine Taylor Swift t'appelle pour t'inviter à son mariage.
26: Puis elle fait toujours les choses différemment. Plus
25: c'est vrai. Hein,
26: ça lui ressemble à faire ça.
24: Tout à fait.
26: Est-ce que vous suivez Rapide et dangereux?
24: Les films? C'est quoi?
26: Il y a eu plus de 10 films. Ça a rapporté combien, cette franchise-là, vous pensez?
24: Aucune idée.
26: Ça a rapporté plus de 7 milliards de dollars américains au box-office mondial. Donc, 25 ans après la sortie du premier film Rapide et dangereux, c'est Vin Diesel qui est acteur mais producteur aussi de la franchise, qui a annoncé qu'il a lancé tout bonnement une petite bombe cette semaine. Il dit, écoutez, il va y avoir une série télé. Il dit, on s'est rendu compte au cours des 10 dernières années que les fans en voulaient plus. Eh ben, on redemande. Fait qu'il va y avoir 4 séries télé rattachées à Rapide et dangereux.
24: On se rappelle qu'on est déjà les gens dans l'espace, là, hein, avec Rapide et dangereux. Est-ce qu'on va revenir à la base puis faire des courses de chars en dessous des camions?
26: Je sais pas.
25: Mais qu'est-ce que vous redemandez?
26: Qu'est-ce que vous voulez de plus?
25: Revisionner les 14 films?
24: Moi, je pense plus que c'est plus Vin Diesel qui veut revenir à la TV que d'autres choses.
26: C'est qu'est-ce qu'il y a à dire de plus?
24: Ouais, exactement. Bon, mon patin, je l'aime bien. Je trouve ça intéressant, puis c'est peut-être quelque chose qui vous est déjà arrivé. Vous rappelez-vous de Nick Lachey de 98 Degrees?
26: Oui.
24: Ok, il a été marié avec Jessica Simpson à l'époque. Ils ont même eu leur show de télé-réalité, qui a mis Jessica Simpson sur la map comme la cocotte de service, mais dans le fond, elle était assez bright parce que tout ça était pensé d'avance. Là, elle passait pour la nounoune, mais c'était très très bien scripté leur affaire. Là. Alors ces deux-là ont été ensemble pendant un bon bout de temps.
26: Ah oui, c'était comme le couple de l'heure, à un moment donné, là.
24: Oh oui, il était très, très hot, et tout le monde se les arrachait. Ils étaient très beaux, là, tous les deux, ensemble. Et ça fait quand même 20 ans de ça, tu sais. Nick est rendu à quoi, 52? Ça fait longtemps, là, que ces affaires-là sont derrière eux. Ils ont tous les deux des familles respectives. Et ils ont aussi les mêmes goûts de vacances. Alors, Nick Lachey rentre avec sa blonde, ses enfants dans l'avion.
25: Oh.
24: Et, viennent pour s'asseoir et font, c'est Jessica, son mari, ses enfants, tout ce beau monde là se regarde.
25: Oh.
24: Et là, les reportages de la scène sont différents, ok? Selon TMZ, Jessica Simpson aurait genre roulé des yeux et aurait demandé à être changée de zone dans l'avion.
26: Okay.
24: Et selon Nick Lachey, qui en a parlé dans un podcast, a dit, ben voyons donc, on s'est dit salut, ça a été bien cordial, on ne s'est pas épivardé, mais on a réglé ça de même. Ça ressemblait à ça.
26: Ah, ben moi je crois Nick. Vraiment.
24: Moi aussi. Oui,
26: oui, absolument.
25: Mais les gens veulent en faire, tu sais, ils veulent en mettre, là, oh ouais, ils s'aiment pas ça à l'air. Mais en tout cas.
24: Mais c'est bien plus drôle, ils s'aiment. C'est bien plus drôle, ils s'aiment pas ça à l'air.
25: Ben oui, changer de section, mais comment ça se fait qu'ils étaient pas en première classe?
24: Ben ça a l'air que finalement, dans l'avion, il y en avait qui étaient en première classe, puis d'autres qui l'étaient pas.
25: Oh!
24: Alors,
25: ça?
24: À vous de deviner lequel des deux familles se retrouvent en première classe.
25: Ah! Oh. Oh! Puis l'autre à côté des toilettes.
24: Je sais pas si ça va être une chanson de l'été. Ça va définitivement être une des chansons de l'année. Ella Langley, Choosing Texas.

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2: Une petite demi-heure à l'émission, ça commence à sentir drôlement le week-end, mesdames, messieurs.
3: Le long week-end,
2: oui.
3: Ben, pour certains.
2: Ben, ouais, mais on est une bonne gang à être sur le long week-end, pis ça, on va en profiter tout le monde, et il va-tu faire beau pour le long week-end?
3: Tout le monde va avoir droit à de belles journées et à de moins belles. Aujourd'hui, 30% de possibilité d'averse ce matin, maximum de 19. Demain, scénario quasi idem avec 20 degrés. Par contre, risque d'orage du côté du lac Saint-Jean. Dimanche, c'est sous la pluie à Saguenay. Cette fois-ci, mais du côté du lac Saint-Jean, vous aurez une alternance de soleil-nuage maximum entre, ben, en fait, maximum de 13 partout. Et lundi, ça sera beau du côté du Saguenay avec 15 degrés. Et il y a une possibilité d'averse avec 11 du côté du lac Saint-Jean.
2: On va aller rejoindre Louis Mathieu de Nouveau Info pour garder ce qu'on surveille en ce beau vendredi, mon ami. Qu'est-ce qu'on fait?
4: Première pelletée de terre au maxi. Un nouveau maxi à Jonquière. Donc, ce sera le deuxième qui arrivera bientôt sur le boulevard René Lévesque. Plusieurs élus seront présents sur place pour notamment parler de la création d'emplois que ça causera. Sinon, on parle des Sags ce soir, game à 18h, oui, parce qu'on est à Moncton. C'est 2-2 dans la série. On les a eus à la maison mercredi ainsi que mardi. La série se poursuit. Ce soir, on pourra rencontrer Marc Diquet, notre chroniqueur sportif. Sinon, corvée de nettoyage intergénérationnel au parc Don Bosco et sur le sentier Odyssée. Donc là, intergénérationnel, on a toutes les générations. Donc, on a les jeunes de l'école secondaire Dominique Racine, on a de la Maison des aînés, on a plusieurs organismes aussi, la ville de Saguenay qui se représente également. Donc, on va aller accompagner ces gens-là, voir qu'est-ce qu'on trouve, parce que des fois, on fait des belles trouvertes dans ce genre de ménage de printemps-là.
2: Pas juste des canettes de Monsterville.
4: Non, c'est ça, des fois, c'est un peu spécial.
2: Hey, merci Louis-Mathieu, passez un bon week-end. On fait le tour des sorties week-end de Marie, qu'est-ce qu'on surveille en fin
3: de semaine? Oui, Mona de Grenoble est à Alma ce soir à la salle Michel Côté et demain au théâtre Palace Arvida. Parlant d'humour, il y a Guillaume Pinault également qui est en rodage à l'hôtel du Jardin ce soir.
2: Rodage? Oui. Nouveau show?
3: Absolument. Hein, donc ce soir, c'est grâce à un texto qu'on a reçu justement sur les bons moments de la semaine que j'ai pu savoir ça. Il y a Cain également qui est ce soir et demain au Vieux Théâtre de la Baie. France d'amour est au Calypso de Jonquière ce soir. Yann Perrault est au Côté Court de Jonquière demain. Au cinéma, vous allez pouvoir célébrer les 40 ans de Top Gun en grand. Ça se passe au cinéma Odyssée. En fait, à partir d'aujourd'hui, vous allez pouvoir vivre l'adrénaline avec deux films. Il y a Top Gun, le premier qui est sorti en 86, et le deuxième, Maverick. Donc, en version originale en anglais, vous pouvez déjà réserver vos billets. Également, toi, tu nous en as parlé, le film Obsession. Je vous raconte l'histoire. C'est un jeune homme introverti qui travaille dans un magasin de musique. C'est un trailer, soit dit en passant, mais un trailer d'horreur. Il est désespérément amoureux de son ami d'enfance, qui est sa collègue aujourd'hui, Nikki. Il décide d'utiliser un objet mystérieux appelé le soul aveu pour qu'elle s'intéresse à lui. Ça fonctionne au-delà de ses espérances, mais l'amour de Nikki se transforme rapidement en genre d'obsession ultra-violente, ultra-malsaine, et ça vire au cauchemar. Oui. Toi, t'as vu beaucoup d'extraits passés.
5: J'ai vu beaucoup d'extraits. Beaucoup disent que c'est l'un des meilleurs films thriller d'horreur qu'ils ont vu, et le jeu d'acteur, Nikki, je sais pas c'est qui, c'est une actrice qu'on ne connaît pas beaucoup, mais exceptionnelle. C'est une actrice à surveiller. Là.
3: Donc, Obsession, ça sort au cinéma aujourd'hui. 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
2: C'est notre moment gratitude de la semaine. Saguenay-Lac-Saint-Jean, vous nous textez au 6-12-13. Quel a été votre meilleur moment? C'est quoi le meilleur moment de votre semaine? Le moment qui vous a réjoui, qui vous a fait du bien, une belle annonce que vous avez eue, vous avez fait un petit quelque chose de très simple, de très cool, puis ça vous a fait triper, vous nous textez au 6-12-13 dès maintenant. Bon, on va en reparler dans deux minutes, ce sera vraiment pas long, après l'aude et quelque chose à Rouge.
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0: Là, on devait quelque chose le vendredi à cette heure-là. On regarde ce qu'on a fait de cool dans notre semaine, qu'est-ce qu'on a vécu de le fun, qu'est-ce qui nous a fait triper, et on souligne nos meilleurs moments. Alors, vous vous gênez jamais de nous envoyer vos textos 6-12-13 et de nous écrire quand on fait la publication aussi sur le Facebook de Rouge. On commence tout à l'interne, les amis, pour savoir les bons moments que nous avions à partager. Léa, ça a été quoi ton moment fort de la semaine?
1: C'est drôle parce que c'est presque le même que la semaine passée. La semaine passée, je vous ai dit, mon père est venu en visite. C'était le fun. Ben là, cette semaine, c'était autour de ma belle-sœur et mon beau-frère qui sont venus en visite 3 jours cette semaine. Puis comme ils sont loin, ils habitent à Montréal. Là, fait qu'on se voit à peu près aux 3 mois. Fait que c'est très rafraîchissant. Fait que c'était mon beau moment de la semaine. On a joué à Editor, puis j'ai bien fait de me pratiquer.
0: Ah oui?
1: Oui.
0: Le film,
1: là, on a joué la semaine dernière. On s'était pratiqué dans la gang du matin. Une chance.
0: Marie?
2: Ben moi, mon bon moment de la semaine, c'est le même que Jessica qui vient nous texter.

0: et que je vois de temps en temps, mais tu sais, elle étudie à Montréal, puis elle vit à Sherbrooke le restant du temps. On se voit pas très très souvent. Je réponds, tu sais, samedi soir, c'est que c'est ça. Il est 6h moins, il est 7h moins quart. Je réponds, allô? Elle dit, allô, c'est Rose, je le sais.
1: Ben oui.
0: Qu'est-ce qu'il y a? T'es-tu correct? Ça va-tu, tu sais? Elle dit, ben oui. Elle dit, j'étais à Chicoutimi. T'es à Chicoutimi. Voyons donc, toi. Fait que là, Rose débarque avec son amie, Isabelle, qui étudie en médecine ici. Elle est venue voir sa chum. Ils sont venus courir le 10 de cœur.
1: Oh.
0: Les deux. Elle est venue rejoindre son amie qui s'en va en stage loin, loin, là, au Nicaragua ou au Guatemala, je sais plus trop. Puis, on a passé la veillée avec les filles. C'était super le fun. Fait que mes enfants, ils étaient chez leur mère. J'appelle ma fille. Je dis, hey, qu'est-ce que tu fais? Rien pantoute. Ramène-toi à la maison. Rose est ici. Voyons donc, toi. Fait qu'on s'est retrouvés. Hey, tu sais, là, quand t'es rendu, que tu prends des photos de toute la famille sur le divan avec ta nièce, c'est parce qu'elle vient pas souvent.
1: Ouais.
0: La dernière fois qu'elle était venue, c'est quand on s'est mariés il y a 14 ans. Fait que, on était vraiment contents
1: d'y voir. C'était une belle soirée improvisée. Tellement.
0: Ouais, c'était vraiment, vraiment le fun pour vrai, là. Et on s'attendait vraiment pas à ça. Bonjour, Nadine.
2: Bonjour.
0: Quel est ton moment fort de la semaine?
2: Ben, moi, j'ai su que j'allais être grand-mère pour la 8e fois.
0: Cette
2: semaine passée.
0: 8?
2: Oui.
0: Oh,
2: oui, oui.
0: Oh, my God. Quel beau cadeau. T'as tout qu'un budget de Noël, là.
2: Mais
0: wow! 8 enfants! Hey, c'est vraiment
2: moi,
0: mais
2: j'ai
0: ça,
2: 4
0: c'est
2: enfants, ils sont tous mariés d'ailleurs.
1: Oh!
0: Et, wow!
2: Ouais. Puis ils ont tous des enfants, puis là, c'est ça. C'est notre troisième qui attend son deuxième bébé.
1: Oh!
2: Et puis, moi, quand je l'ai attendu, j'avais décidé de pas demander le sexe à l'échographie.
0: OK.
2: Puis elle a choisi de faire la même chose.
1: Oh, fait que c'est une surprise, c'est bien fun.
0: C'est vraiment
2: oui,
0: fun,
2: parce que
0: ça,
2: c'est vraiment émouvant quand on sait pas le sexe de notre bébé. Elle a déjà un grand garçon, fait que.
0: Tu nous appelleras pour nous dire, Nadine.
2: Pas de problème, ça va être au début novembre.
0: Génial.
1: Génial.
0: On prend ça en note, là. On va t'attendre. Salut, passez une belle journée,
1: merci.
0: Nadine.
1: Bye bye, bravo.
0: On va aller rejoindre Denise. Salut, Denise.
3: Oui, bonjour.
0: Comment ça va?
3: Ça va bien.
0: Denise, c'est quoi ton moment fort de la semaine?
3: Ben, moi, je suis allée voir Mona de Grenoble hier soir. Ah, hey, écoute. Ça aurait duré jusqu'à minuit, ça aurait pas été grave.
0: Elle est vraiment tripante, hein?
3: Ah, c'est capoté. Moi, c'est talon haut, là. Je me casse la gueule.
0: J'aime ça, c'est vraiment cool. Il passe une super belle journée, Denise. Un beau week-end.
3: Merci beaucoup. Bonne journée, vous, une fin de semaine.
1: Hey, allez.
0: C'est fin, c'est vraiment trippant. En avez-vous d'autres?
4: Oui. Jessica, hein, qui nous a texté, ça se peut-tu? Moi, ce qui me met de bonne humeur, c'est d'aller avec un bon ami ce soir voir Guillaume Pinault à Saint-Félicien. Ça promet d'être une belle soirée. Hey. Guillaume qui est en rodage. Puis merci beaucoup, Julie. Grâce à toi, j'ai su qu'il était là.
0: Même pas que Guillaume avait commencé à écrire des nouveaux shows. C'est vraiment, vraiment le fun. On fait ça tous les vendredis. Merci de votre générosité encore une fois. Vous êtes super cool cette semaine. Vous avez été hyper présents. Puis on est bien content de vous avoir avec nous. Tu sais, la gang du matin, c'est une gang le matin. On est tout le monde ensemble dans ce show-là. Dans quelques minutes, Katia s'en vient.
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0: on aime bien ça. La nouvelle toune d'Ariane Moffat qui s'appelle Petite Joie. Quel est le mot rattaché au balado? Léa.
1: Isoloir.
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0: Oh, salut Katia.
4: Bon matin.
0: Ça va bien.
4: Ah ben oui, bon week-end qui commence. Yes.
1: C'est ta journée préférée,
4: vendredi. Oui, ma journée préférée le vendredi, effectivement. C'est toujours des belles affaires l'après-midi. Je travaille pas, je fais plein de commissions puis des petites affaires.
1: Des fois, va à coiffeuse aussi.
4: Oui, des coiffeuses.
0: Hey, moi, je fais ça aujourd'hui.
4: Oui, des coiffeuses.
0: C'est ça aujourd'hui,
4: des
0: oui.
4: Des massages. Des toutes sortes d'affaires. Oh. J'aime ça.
1: C'est un moment à toi de toi.
4: Exactement.
1: Oui.
4: Go Sags, go!
0: Oh!
1: Go
4: paire de
1: go.
4: Billets que j'ai pour vous pour dimanche.
0: Hey.
4: Ce matin, on fait tirer ça.
0: C'est hey, vraiment
4: c'est rare.
0: Là.
4: C'est rare.
1: C'est plein surtout, là.
4: Ben oui, ben c'est ça. Puis là, ça va, c'est-tu comme le dernier?
0: Ça va être le dernier
4: oui,
0: match.
4: Ça va être le dernier.
0: Ça va être le dernier match local.
1: S'il gagne, c'est fini. C'est ça?
0: Ben là c'est
4: il joue
0: sûr,
4: à soir à Moncton.
0: Là, il faut, on est dans une mini-série qu'on appelle, parce que la série est égale 2-2.
1: Ouais.
0: Il reste 3 games. Faut que les Sags en gagnent 2 pour gagner la série.
1: Ouais,
0: fait que là,
1: vrai.
0: S'ils gagnent à soir, ben, ils reviennent à Chicoutimi avec la possibilité de gagner la Coupe du Président.
1: C'est ça.
0: S'ils perdent à soir, il faut qu'ils gagnent dimanche, puis qu'ils retournent gagner à Moncton.
4: C'est ça, exact.
1: Ouais. Que, dimanche, ça va être le vrai dernier match chez nous.
0: C'est le dernier match local de la saison, c'est dimanche.
4: C'est ça. Fait que, garde, on va
0: être moitié-moitié de fou.
4: Ça va être fou, effectivement.
0: Va être malade.
4: De si remarquables créatures. Film de Sally Field sur Netflix, un drame si vous voulez pleurer en fin de semaine. Okay. Regardez ce petit film. C'est inspiré d'un livre, c'est deux personnes qui vivent une tragédie et qui essaient de s'en sortir vraiment très bon.
0: C'est Sally Field qui réalise?
4: Dans le film aussi. C'est un bon petit film, mais c'est sûr, ça pas des Kleenex. Parce que vous avez pleuré un petit peu, mais c'est bon.
0: Oui.
4: Ben c'est ça. Je vais vous parler aussi de d'autres séries là que j'ai regardées.
0: T'arrêtes jamais. Hein?
4: J'arrête pas. J'écoute, là, de ça ici, c'est plus d'hockey, par exemple, que de série.
1: C'est vrai que t'as
4: slacké un peu. Ouais, j'ai slacké série. Je suis plus dans l'hockey. Hier, j'étais dans l'hockey aussi, là.
0: Moi, juste de chance que tes Lakers sont éliminés.
4: Ah, une chance, là.
0: J'ai plus de vie.
4: Parce que là, j'aurais plus de vie.
0: Hey, bon week-end, Kate. Bon week-end, les filles. Bon week-end, tout le monde. On se retrouve mardi!
1: Ben, pas qu'on vous aime pas, là, mais.
0: Non, mais on va le prendre. Notre 3 jours de break. Salut tout le monde.
1: Salut.
0: Bonne fin de semaine. On écoute Miles Smith, Drive 6.

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match des Sags dimanche. Alors, vous pouvez participer parce que j'ai une paire de billets pour vous ce matin. Alors, vous me textez Sags au 6-12-13. Bien important de marquer votre nom aussi parce qu'on va vous rappeler. On va faire le tirage avant midi. Alors, vous me textez au 6-12-13. On écoute Home avec Philippe Phillips. Ouch!

Vous savez que souvent le vendredi, presque à tous les vendredis, on entre des nouveautés musicales. On va entrer une nouveauté de Shakira, une nouveauté de Mitsou également, ça s'appelle C'est chaud. Et celle qui est un peu plus dans mon range, je dirais, c'est la nouveauté de Milky et David Guetta, Just the Way You Are. C'est super bon, donc c'est des chansons que vous allez entendre à partir d'aujourd'hui, tout nouveau. On écoute maintenant Charlotte Cardin au 96.9 Rouge. Bon vendredi.

Si vous voulez faire des salutations, souhaitez bonne fête à quelqu'un que vous connaissez, vous m'envoyez un petit SMS au 6-12-13. 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Je vais faire ça pour vous avec grand plaisir. Vous pouvez continuer également à vous inscrire pour gagner votre paire de billets pour les 5. Vous textez 5 au 6-12-13.

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les billets des Sags, je vais faire ça avant midi. Alors, si vous avez le temps encore de texter Sags au 6-12-13, bien important aussi de marquer votre nom. Je vais vous appeler ce matin si vous gagnez une paire de billets pour le match de dimanche au Centre Georges Vézina. Ça vaut la peine de participer. On écoute Christina Aguilera avec Jenny in a Bottle au 96.9 Rouge.

0: J'en ai fait.
1: Il y a Audrey qui m'a écrit, c'est la fête de sa chum Patricia aujourd'hui. Bonne fête Patricia d'Alma. Merci d'être branchée à Rouge. J'espère que tu vas fêter ça parce que c'est vendredi. On écoute Lost Frequencies à Rouge.

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Je veux dire qu'on n'a pas beaucoup d'informations sur le mariage de Taylor Swift. C'est quand même assez gardé secret. Les seules informations qu'on a, ça sera supposé être en juin. Mais on n'en sait pas plus. Alors, on l'écoute au 96.9 Rouge. Bon vendredi.

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0: les 16. Elle était en pleine réunion, fait qu'elle pouvait pas nous parler tout de suite. Mais c'est Claudie Portelance et elle dit que son fils Jack McLean va capoter parce que Jack capote sur les Saguenayens. Alors, il va y aller avec son fils, évidemment. Donc, félicitations à Claudie. Et Jack, nos gagnants de cette paire de billets pour les Sags. On a eu encore beaucoup de monde qui ont participé. Évidemment, c'est pour le dernier match de dimanche au Centre Georges Vézina. Justin Timberlake s'amène et Alex Warren.
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3: Bonne fin d'avant-midi, ici Benoît Chevalier. Une vaste enquête policière contre la pornographie juvénile a conduit à l'arrestation de 23 hommes à travers le Québec cette semaine. Les individus âgés entre 26 et 73 ans ont comparu sous diverses accusations. 7 restent détenus. Par ailleurs, 4 millions de fichiers informatiques ont été saisis dans des perquisitions, notamment à Lévis, Saint-Jean-sur-Richelieu et Sainte-Thère. Au moins 4 victimes mineures ont été identifiées. Ailleurs dans l'actualité, Christine Fréchette tient promesse en annulant la taxe carbone aux entreprises agricoles. Les 15 500 agriculteurs seront aussi remboursés pour leurs dépenses à la hauteur de 87 millions de dollars. La première ministre a aussi annoncé une aide supplémentaire de 9 millions pour la relève agricole ce matin à Drummondville.
4: Avec cet investissement, on va donc permettre à plus de jeunes, les agriculteurs, soit d'acheter leurs terres, d'acheter leur équipement ou encore de réduire leurs coûts. Ils vont pouvoir donc continuer à cultiver la terre de génération en génération.
3: Enfin, le distributeur alimentaire DMB de Saint-Augustin-des-Morts cesse officiellement ses activités. 325 travailleurs se retrouvent au chômage. L'entreprise en difficulté financière qui exploitait 5 entrepôts au Québec et en Ontario n'a pas été en mesure de trouver un nouvel acheteur.
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confirme qu'on va avoir encore besoin de testeuses là, avant la fin de la saison. On va tester encore des produits du Club Beauté. La semaine prochaine, on teste une crème solaire Karine Jonca. Je peux vous dire que je l'ai pas testée encore. Fait tellement beau d'abord. J'espère juste avoir un peu de soleil. On écoute Lola Young avec Messi au 96.9 Rouge.

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1: On va peut-être voir apparaître ce soleil-là un peu là aujourd'hui parce qu'on était supposé d'avoir un peu de nuages, mais un peu de soleil aussi. On l'espère le voir arriver un peu demain. Même chose, mais moins chaud que prévu. Ça se pourrait être 23, 24. Là, on nous prévoit 20 degrés. Cette place, on aurait eu le goût d'avoir un peu plus de chaleur. Le cinéma, en fin de semaine, il y a une nouveauté qui est sortie au cinéma d'ici Place du Royaume, entre autres Obsession. C'est un suspense. C'est la nouveauté. Il y a aussi le Top Gun 40e anniversaire. Le premier Top Gun qui est en version anglaise que je vois. Ils ont sorti ça au cinéma. Alors, si ça vous tente de regarder Top Gun, je l'ai vu millions de fois. Billie Eilish est toujours à l'affiche. Il y a des bons films. Le Diable, Samy en Prada 2, qui est encore là, qui est à numéro 1 box-office. Il y a Michael aussi, que j'ai pas vu. J'aimerais bien aller voir peut-être en fin de semaine. C'est encore à l'affiche aussi. Olivia

0: bien hâte de vous faire entendre ça. 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

46, presque. Dans quelques instants, c'est complètement midi avec Pierre et Christine. Et là, c'est les 40 ans de Christine. Alors, on fait un show spécial rempli de petites surprises pour elle. Manquez pas ça. Je vous souhaite une excellente fin de journée, un bon week-end. On se reparle mardi, parce que lundi, c'est congé pour pas mal de monde. Donc, on se reparle mardi à compter de 9h. On écoute Ricardo. Salut!

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1: Nous sommes le vendredi 15 mai. Vous avez choisi le bon jour pour nous écouter parce que vous allez avoir droit à un show extraordinaire, complètement vendredi, mais surtout complètement bonne fête, Cricri!
2: Ah, merci beaucoup!
1: C'est le fun parce que, tu sais, des fois, on aurait pu tomber sur ta fête, mais que ce soit pas en onde. Et là, c'est aujourd'hui même que tu fêtes tes 40 ans!
2: C'est incroyable! Je traverse le pont de la quarantaine!
1: Et puis aujourd'hui, là, c'est pas tout. C'est l'anniversaire de Pierre Curie. Ben Caroline ben Davernas, ben George Clooney, hein? Et mon préféré, Mickey Mouse.
2: Ben voyons donc.
1: T'es né à la même date de Mickey Mouse, c'est pour ça qu'on s'entend si bien.
2: Je pensais que c'était Mickey Mouse qui était né à la même date que moi.
1: D'après moi, il est né avant toi.
2: Ben, ça se peut.
1: 40 ans.
2: Oui.
1: Ça représente quoi? C'est un âge qui est important de célébrer pour toi.
2: Mais moi, ça me fait pas peur de vieillir. Pour vrai, je l'accueille ça parce que j'ai perdu une amie très jeune à la mi-trentaine. Fait que ça a l'air cliché un peu de dire ça, mais chaque année de plus est une chance dans sens où tu sais la loterie de la vie des fois ça va vite pour certains puis c'est plus long pour d'autres fait que je suis très contente de pouvoir célébrer chaque année puis ça me fait pas peur de vieillir je trouve ça beau puis je trouve ça le fun ce qu'on devient en vieillissant.
1: Puis as-tu l'impression que ça aide vieillir quand c'est dans un moment où ça va bien dans le sens que tu sais je trouve que tu t'épanouis autant personnellement que dans ton travail je te sens heureuse est-ce que ça j'imagine que ça aide aussi à faire ben mes 40 ans sont plus chouettes là.
2: Ben oui absolument puis il reste du travail à faire encore. J'ai hâte de voir ce que ça va être à mes 50 ans quand je vais tourner la page sur les 40 puis faire comme, hey, tout ce que je voulais accomplir dans ma quarantaine, mettons, ça s'est fait. Puis là, fait que je trouve que c'est un bon moment, les 10 ans puis les 5 ans, mettons,
1: pour
2: faire des bilans.
1: Plus
2: ouais, c'est ça,
1: est-ce que t'as une espèce de liste de trucs que t'aimerais faire pour tes 40 ans?
2: Non,
1: mais pas encore.
2: Ça viendra. C'est une bonne année pour faire ça.
1: OK, parce que t'as déjà parlé de ta fête.
2: Oui.
1: Puis je te réinvite à écouter ce que t'as dit. Oh. Il y a Karine qui nous a texté au 6-12-13 pour dire « Salut, Pépi, Cricri, c'est ma fête de 40 ans aujourd'hui, puis ça me déprime. Un beau bonne fête de votre part, mettre un peu de soleil dans ma journée, et non, j'en reviendrai pas. »
2: Ah oh, ben, bonne fête, ma belle Karine. Oui. 40 ans, c'était écœurant. 40 ans, c'était écœurant. 40 ans, oui, 40 ans. Déprime pas, c'est écœurant. Mais reviens-en.
1: Ben oui, reviens-en, pour tout le
2: temps. Ben ouais,
1: faut pas déprimer.
2: Ben non, faut pas déprimer. Puis là, je dis ça, mais entre vous et moi, faut pas non plus en revenir.
1: Non. Tous les gens qui ont souhaité bonne fête à tous les jours, faut qu'ils en viennent.
2: Oui.
1: Mais toi, c'est non.
2: Ben non, moi, c'est pour ça qu'il y a un long week-end.
1: Ben, je pense pas que tu vas en venir parce qu'on a des belles surprises pour toi, Christine. Est-ce que t'es prête?
2: Ben, j'ai plus que jamais.
1: On prend le contrôle. Au retour, Christine, il y a des gens qui avaient des beaux mots pour toi. Puis moi aussi, un petit mot, j'aimerais te dire après. Loco de Shakira à

0: Alors que ça, ça vient juste de partir, puis déjà l'ambiance de fête est à son maximum.
1: C'est à son apogée.
0: Oh, ouais, non!
1: Oui, allez!
0: Christine, t'as 40 ans aujourd'hui.
1: Oui.
0: Fait que j'avais envie quand même de te dire un petit mot.
1: Okay, je t'écoute, alors.
0: Alors, Christine.
1: Oui?
0: Je me sens super chanceux de fêter tes 40 ans avec toi.
1: Ah.
0: Je me compte chanceux parce que sur ces 40 années-là, j'ai fait partie des 6 dernières, donc 4 années à presque tous les jours.
1: Ah oui?
0: Puis je veux pas me penser bon. Mais je pense que je suis ta plus longue relation.
1: C'est vrai?
0: Une relation comme t'es habitué d'en avoir, c'est-à-dire ben des chicanes pis aucun sexe.
1: C'est ça, exactement.
0: Mais j'adore faire de la radio avec toi parce que chaque show est différent. Chaque jour, j'ai aucune idée de ce qui va se passer. Est-ce que Christine va faire tout le segment avec moi ou est-ce qu'elle va partir chier rapidement? Hein? À qui va-t-elle demander de remplir sa bouteille d'eau 3 minutes avant que le show commence?
1: Oui, pour éviter d'aller prendre une marche.
0: Oui, va-t-elle être fatiguée ou pas? Parce que parlons-en de ton sommeil.
1: Ah oui?
0: T'es fatigué quand tu te couches tard.
1: Ah oui.
0: T'es fatigué quand tu te couches tôt.
1: Ah oui.
0: Quand tu dors pas assez. Quand tu dors trop.
1: Oui.
0: T'es fatigué quand tu dors juste assez.
1: Oui.
0: C'est pas évident,
1: non,
0: ton sommeil.
1: C'est dur. À 40 ans, c'est pas facile.
0: Mais moi, j'adore ça quand tu me parles de ton sommeil, que t'es fatigué. Puis moi, j'essaie de trouver des solutions, mais des fois, j'oublie de chercher des solutions parce qu'est-ce que tu veux, je suis occupé à enregistrer questions de jugement, les titanants, faire les shows de ma tournée grandiose, faire un podcast de prof, la radio, m'occuper de mes 3 enfants, de ma maison. Mais hey! Je suis super empathique de ton manque de sommeil. Mais j'ose même pas imaginer à quel point c'est difficile.
1: Ah, c'est pas vrai, je te l'avais dit, tu serais fatigué. Je te l'avais dit.
0: Tu bougonnes, t'es mauvaise perdante.
1: Ben, voyons.
0: Quand il y a quelque chose qui te tente pas, ça donne rien d'essayer de te faire changer les idées.
1: Bon.
0: Mais t'as aussi une tonne de qualités.
1: Ah!
0: T'es drôle.
1: Okay.
0: T'es tellement drôle, t'es pertinente, t'es généreuse et t'es très très lionne avec les gens que t'aimes.
1: C'est vrai.
0: Cricri a pas d'enfant, mais touchez pas ces petits bébés.
1: Non.
0: T'es forte aussi pis t'as un bon caractère, mais t'es fonceuse. T'as pas peur de dire quand ça fait pas ton affaire. Pis une des plus belles qualités que t'as, pis même que je suis jaloux, c'est que tu penses souvent en dehors de la boîte. Tu penses à des trucs que personne d'autre vont penser. Mais Cricri, t'es aussi vulnérable.
1: C'est vrai.
0: Ta grande qualité, c'est de vivre avec les deux. Ta force et ta vulnérabilité. Et c'est ça, être humain. Être capable de foncer dans le tas, mais aussi de se parler des petites cicatrices qu'on a des fois sur le cœur. Puis je pense que c'est pour ça que les gens t'aiment autant. Parce que tu leur donnes envie de se dépasser, de kicker des culs, mais aussi d'assumer leurs blessures, de prendre parfois un pas de recul et de se permettre d'être fragile. À toi, ma bougonneuse préférée. Ma mauvaise perdante qui me donne parfois l'impression d'avoir un 4e enfant. À une partenaire de radio excessivement drôle et rapide d'esprit. À une amie sur qui je peux toujours compter. Sur une femme qui a le cœur aussi grand que son talent. Je t'aime et bon 40 ans.
1: Oh, ben là, voyons donc. C'est trop mignon.
0: Je t'aime, mon ami.
1: Merci, je t'aime.
0: Et je suis pas tout seul qui t'aime. Évidemment, il y a plein de gens qui t'aiment très, très fort et des gens qui avaient envie de te le dire.
2: Bonne fête, Cricri. Bonne fête, Cricri. Bonne fête, bonne fête. OK,
3: là, c'est ta fête. C'est beau, c'est réglé. Bonne fête, Cricri. Je t'embrasse. C'est Mélanie Lucier de Franklin. Bisous.
2: Bonne fête, ma belle Christine. C'est Arnaud.
3: Ah.
2: Déjà 40 ans, wow. Tu me rappelles quand t'avais 35 puis que tu me pétais d'en face. Comme si c'était hier. Je t'aime, mon ami.

0: Boulette avec moi. Faut vraiment être authentique et sensible pour dire ça. Bonne fête, ma chère.
1: Salut! Moi, ce que j'aime le plus à propos de Chrissy, c'est que c'est une femme forte, qui s'assume, puis qui fait surtout fermer le clapet à toutes les gens qui disent « T'es drôle pour une fille! » Puis, en passant, Chrissy, merci de nous avoir donné le plus gros hit de 2025 avec la chanson des épices.
2: Allô, cri-cri, ma belle amie, comme à chaque année, je suis là à te dire bonne fête. Bon, moi, cette année, c'est spécial parce que t'as 40 ans. Et j'étais étonné quand j'ai su ça. Ben, je t'en donnais plus. Il en reste moins qu'il y en a de fête, ma chum. Bonne fête, des buzz.
3: Bonne fête, Youssef.
4: Ah, c'est tellement bon.
5: Tu sais, évidemment, 40, c'est un âge qui est rond.
4: Oui.
5: Fait que ça, souvent, on fait un bilan, mettons, de quoi t'es le plus fier suite à tes 40 ans?
4: Ouh! Ben, je suis fier du travail que j'ai fait sur moi. Sincèrement. Avant, j'osais pas être vulnérable. Pour moi, c'était faible d'être vulnérable. Puis maintenant, on dirait que je l'accueille plus, cette vulnérabilité-là, puis ça me fait du bien.
5: Je pense que ça fait du bien aux gens qui t'écoutent aussi.
4: Ben, j'espère.
5: Hey, Christine, au retour, j'ai envie qu'on fasse une rétrospective de ton parcours de vie avec un petit retour en arrière. Ça se passe après Le Bon Choix de Gabriel Fredette. Bonne fête, Christine!
4: Merci!
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1: Vous écoutez complètement Bonne Fête, Cricri. On a reçu plein de beaux messages pour toi. Je t'en lis quelques-uns.
2: OK.
1: Il y a Myriam qui dit Bonne Fête, Cricri. Merci d'être la femme que tu es et de me faire et réfléchir à chaque jour de ma vie.
2: Ah.
1: Il y a Karianne qui dit Bonne Fête à la meilleure, la plus drôle, la plus forte. Tu m'inspires beaucoup et tu as fait une grande différence pour moi. On t'aime, Christine.
2: Oh, mais là, merci.
1: Alors, qu'est-ce que 40 ans, c'est pas rien, le temps passe. On avait envie de faire une petite rétrospective des années marquantes de ta vie.
2: Ah oui.
1: En mai 1986, le mois de ta naissance, est-ce que tu savais c'était quoi le succès de l'heure?
2: Non.
1: C'était la chanson Kokomo des Beach Boys.
2: Okay.
1: Ça te ressemble, j'aime ça.
2: Pas flat.
1: Il y a Céline Dion qui commençait à préparer une carrière internationale.
2: Mais...
1: Les Canadiens de Montréal remportaient la Coupe Stanley.
2: Voyons donc.
1: Puis ça va te faire plaisir, la livre de beurre coûtait 2,50.
2: Ah, ça me fait plaisir.
1: Hey, c'est une belle année, là.
2: Non, c'est une belle année. Manger une bonne année pour le beurre.
1: Ah oui.
2: En
1: mai 2002, à tes 16 ans, pendant que t'étais sûrement en train d'être super sage avec tes souliers à ressort, le gros hit, c'était Dilemma de Nelly et Kelly Rowland. La télé-réalité qui prend un énorme, prend beaucoup d'ampleur au Québec avec le succès de la première édition de Star Academy.
2: Oh oui.
1: Et le salaire minimum était de 7,20 $.
2: Ah ben ça, c'est bien payé, ça.
1: Ben oui.
2: Ben ça, c'est pas trop, jamais.
1: Non, non, en 2004, à tes 18 ans, le hit de l'heure, c'était ça. Outcast.
2: Ah ben oui.
1: C'était aussi la création de Facebook.
2: OK.
1: Les lecteurs MP3 et le iPod devenaient très populaires.
2: Eh ben...
1: Un petit saut dans le temps en 2011 à tes 25 ans. La grosse toune, c'est une toune que t'aimais énormément que t'aimes encore. Rolling in the Deep d'Adèle.
2: Je l'ai tellement écouté, ce CD-là. Oh là là.
1: Netflix vient d'arriver au Canada pis ça change tranquillement les habitudes télévisuelles. Les gens jouent énormément à deux jeux sur leur téléphone. Est-ce que t'es capable de les deviner?
2: Candy Crush?
1: Non.
2: L'affaire des oiseaux.
1: Angry Birds.
2: Ah oui.
1: Puis en manque un.
2: Je sais pas.
1: Farmville.
2: Ah,
1: c'est et c'est aussi l'arrivée de l'expression YOLO.
2: YOLO certain.
1: YOLO.
2: Oui.
1: Et au retour, on a une autre surprise pour toi, Christine.
2: Mais voyons
1: de
2: donc.
1: La grande visite. Ça se passe après Mr. Know-It-All. Ça, c'est moi, ça, de Teddy Swims. À complètement vendredi, complètement bonne fête, cri-cri, complètement 40 ans.
2: Je ne viendrai pas, non?
1: Yeah.

0: Christine!
1: Bien!
0: Cette affaire, on en parle depuis le début.
1: Oui,
0: puis on avait envie de te faire plaisir parce que t'es quelqu'un qui gâte souvent les autres. Et là, on avait envie de te gâter.
1: OK.
0: On sait à quel point il y a des artistes au Québec que t'aimes.
1: Oui.
0: Des artistes proches de ton cœur. Et il y a une certaine chanteuse. Une de nos plus grandes que t'as toujours rêvé de rencontrer.
1: Qui?
0: Qui a une voix hallucinante, puissante, qui a chanté avec Céline sur les plaines.
1: Va-t'en donc chier.
0: T'as toujours rêvé de rencontrer Ginette Renaud.
1: Ah oui?
0: Mais elle avait pas juste ça à faire.
1: Ah oui,
0: alors voici ce qu'on a trouvé de
1: mais
0: plus
1: oui.
0: proche, David Corriveau!
2: Oh! Ouais!
1: Ah, c'est bon!
3: Bonne fête, ma belle-fille.
1: Bonne fête. Ah, ma Ginette est pro... Ah oui, j'adore.
0: Salut, Ginette, comment ça va?
4: Bonjour, ici Ginette Renaud. Salut, ma belle-fille.
1: Salut,
4: bonne fête.
1: Ma belle Ginette.
4: Et t'as, bah ouais, toi, tu sais qu'on t'aime. Tous les auditeurs, tout le monde, on t'aime beaucoup.
1: Oui.
4: Puis, en fait, ce qu'on voulait dire, ma belle-fille, donc,
1: oui.
4: premièrement, bonne fête.
1: Ben, merci beaucoup, Ginette.
4: Et ben tu t'as le don, toi, de toujours nous emmener, toujours un peu plus haut,
1: un peu plus loin. C'est ça.
4: Puis moi, je trouve que c'est beau, ça.
1: Oui.
4: Maestro, mon petit gars, pas moi cassette.
1: Ben voyons, pas moi cassette, que c'est bonne.

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0: toute ma belle fille.
1: Hey, c'est impressionnant. J'avais des frissons comme si c'était un vrai Gillette.
0: Moi avec, j'avais les cuisses qui étaient tout seules.
1: Mais je comprends.
2: Là, David, j'ai une question que sûrement plein de gens t'ont posée, mais t'as chanté en direct de l'univers de Ginette Renaud. Comment ça s'est passé?
0: Ah, c'était toute une affaire.
2: T'étais-tu nerveux?
0: Être nerveux de même, je faisais mourir en
1: arrière. Elle a-tu capoté?
0: Ben, au début, elle était bien sérieuse. Elle me regardait, puis j'ai déjà chanté devant elle au restaurant où je travaille. Elle était venue me voir il y a une couple d'années, puis c'était pareil.
2: Fait qu'elle avait peur.
0: Ben, elle me regarde, elle me l'a dit, c'est quoi la bébite? Qu'est-ce que c'est ça, cette affaire-là? Puis là, ce que je trouve beau dans le direct, c'est qu'à un moment donné, elle commence à chanter comme en même temps que moi.
1: Ah, c'est
0: comme
1: bon.
0: Si elle rentre dans mon corps, puis elle fait parole, j'ai dit, là, je l'ai.
1: On l'a tient.
0: Puis là, quand ça y allait, monsieur, c'était le fun, ben, la femme m'a dit, waouh, puis c'était cool au bout, là.
1: C'est bien touchant. Hey, mais merci de m'avoir fait vivre ça, c'était carrément, c'est tellement impressionnant, pour vrai, parce que, tu sais, je le sais que t'es mythe, Ginette, mais... T'as quand même la voix, là, tu sais. Tu comprends? Faut que tu y ailles, là.
0: Oui, je t'ai étourdi tout à l'heure. Il y a de bonheur pour moi le matin. Je me lève à midi, moi, d'habitude. Quand tu commences, ici, là, je t'écoute, puis je commence ma journée.
1: Oui, ben, je comprends. Mais bravo pour ça, puis c'est prochaine étape pour toi, le cœur gay de Montréal.
0: Tu
1: es venu chanter pour moi l'année passée, puis tu pourrais aller rejoindre.
0: Ça serait cœur, hein?
1: Ben oui, ça serait bon.
2: Merci pour la belle surprise pour Christine. On est super contents que tu sois là.
1: Ah oui, merci tellement.
0: Merci à vous autres. Écoute, bonne fête, ma belle fille, là. Mais reviens-en.
1: Ginette!
2: Alors, retour à Virginie qui s'en vient de mettre le quiz de la semaine, puis elle fait un spécial pour toi, Cricri.
1: Ah.
2: Bougez pas.
1: OK.
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3: Avez-vous déjà vécu une grosse péripétie en voyage? C'est vraiment là, une affaire, tu te dis, tabarouette, on s'est sorti de ça, comment est-ce qu'on a fait ça?
4: Moi, ça m'est arrivé à quelques reprises. Ouais. Entre autres, à Amsterdam, à un moment donné, moi, ma mère, fallait, ça lui dérangeait pas que je voyage, mais il fallait que j'y donne des nouvelles. Oui. Le soir, oui. Avant de me coucher.
3: Ouais.
4: Fait que, il était rendu 11h le soir, puis il était quand même tard. T'sais, tu sors pas de ton hôtel à Amsterdam à cette heure-là, en tout cas, dans le quartier où j'étais.
3: Ouais,
4: dans le quartier où j'étais.
5: Il y avait des lumières rouges, puis,
4: il y a des quartiers. C'était plus ou moins ça,
3: plus,
4: ouais.
3: Plus chaud, hein.
4: C'était pas dans le quartier,
3: le quartier
4: rouge.
3: C'était pas dans le red light.
4: OK.
3: Le red light, c'est plus tranquille que ça. C'est ça qui est
4: pire. D'accord, drôle, je me suis fait attaquer, moi, par une prostituée.
5: Non. Okay.
4: C'est bon. J'avais un peu deux senteux, là. J'arrêtais pas de regarder. Fait qu'à un moment donné, elle était à nous. Je comprends.
3: Elle savait bien qu'elle allait pas être payante.
4: Mais non.
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8: 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Hey,
9: c'est le quiz!
10: Ah!
9: À Vivi!
10: Oui, oui, oui, hey, oui!
9: C'est le quiz à Virginie!
11: Yes! On se demande, c'est quoi le thème? C'est quoi le thème? Ben, réponds-nous!
10: Ben oui, c'est ça. De quoi tu veux parler?
12: Ben, je sais pas.
10: C'est ta fête, Cri-Cri. Ah. Alors, aujourd'hui, pour te faire plaisir, là, c'est que des chansons d'artistes que tu aimes beaucoup.
12: J'adore.
10: Pas nécessairement la toune que t'écoutes tout le temps. Ça serait beaucoup trop facile. Sinon, là, tant qu'à ça, on prendrait un 5 pour écouter de la musique.
12: Ben oui, je comprends.
10: Mais, en théorie, t'as toutes les chances de ton bord pour gagner. Puis, okay. Aujourd'hui, on va faire différent. Ça va être la première personne qui répond.
11: Oh, oh my God.
10: Dites okay. Votre nom pour répondre.
11: Okay. Okay.
10: Alors, c'est parti, premier extrait.
11: Christine,
10: oui.
11: Ludovico Einaudi,
10: oui.
11: Una Mattina,
10: non,
11: c'est laquelle ça? Je sais pas.
10: C'est Experience.
11: Ah oui.
10: Oh.
11: Très bon.
10: Ah.
13: Vous s'appelez Endless Cunilingus.
10: Ah, ben voyons.
12: Ben, Jean-Marc,
10: je sais pas pourquoi.
13: Tu suis le rythme et le tempo.
10: Ok, prochain extrait.
11: You and me. C'est bon,
13: c'est,
11: ça.
13: C'est bon, mais j'ai aucune idée c'est qui. Pierre, c'est Charlotte Cardin?
10: Oui. Ah ben oui, voyons.
12: Dites maintenant.
10: T'es dans la vibe, là. Tu sais, t'es dans la vibe.
11: XO, XO.
10: Non.
11: Ah, feeling, c'est quoi? You, sex
10: oui.
11: With me.
10: Toi,
11: sex on me.
10: Sex to me.
11: Sex to me.

0: ben honnêtement. OK, prochain extrait.
1: Backstreet Boys.
0: That's it, boys.
1: That's it. Je laisse Christine.
2: Je ne sais pas, t'as peu. Je vais l'avoir. Get Down.
0: Oui!

0: Anastasia.
1: Oui.
0: C'est quoi?
1: Our love.
0: Our love.
1: Ben non,
0: non, non. C'est Unreal Chino. I feel.
2: Ben.
0: Left outside the life I'll be waiting for you to bring every day my way.
2: C'est bon,
0: ah,
2: c'est
0: oui.
1: Très bon.
2: On l'avait oublié ou quoi?
0: Ah oui. Oui. Left outside alone, bébé.
2: Prochain extrait.
0: Dion. Céline.
1: Dion. Céline Dion.
0: Céline, that's it. Me with love. Make me woman. I'm alive.
2: Oui.
1: Ah oh, oui, j'aurais pas trouvé. T'as fait, c'est interminable.

0: un dernier.
1: Oui.
0: C'est parti.
1: Ah, ben oui, vas-y.
2: Cousine, ben là, Sister A.
0: Oui.
2: Et c'est, nanana, nanana, nanana.
1: C'est
2: ben voyons.
1: Him.
2: C'est, I will follow him.
0: Oui.

0: Le chœur de la chorale Gay de Montréal qui s'en vient cette année.
1: Pas cette année.
0: Ah.
1: On va les appeler l'année prochaine.
0: OK.
2: Hey, bravo.
3: Hey, c'est quoi le score?
1: C'est 8-3 pour Christine.
3: Bon.
0: Bravo!
3: Ben, je pense le plus haut score jamais fait. Bravo, Christine.
0: Merci.
3: Au retour, Christine, on a un bol à sujet juste pour ta fête. Restez là, tout le monde.

0: Évidemment, on est là pour souligner les 40 ans de Christine. Et Christine, on t'a fait un bol à sujet spécial fête.
1: C'est très le fun.
0: C'est parti, OK? Okay? Alors, est-ce que les cadres d'anniversaire, c'est important pour toi?
1: Ben, je les garde, j'aime ça.
0: Ouais?
1: Je trouve ça beau, je trouve que c'est toujours le moment de mettre par écrit comme nos sentiments sincères.
0: Puis mettons, quelqu'un te fait une carte, là, mais j'écris bonne fête, puis avec son nom.
1: Ben, ça, tu peux laisser faire.
0: Tu peux laisser
1: juste
0: faire.
1: Me dire, ben oui.
0: Parfait, j'aime ça. OK, gros surprise, au souper intime avec les amis.
1: Je pense que j'aime mieux souper intime avec les amis.
0: Oui.
1: Cette année, j'ai eu le goût d'avoir un gros surprise. Finalement, je pense que ça m'angoisse trop de pas être en contrôle de rien.
0: Ah, je comprends.
1: Fait que là, je sais pas si ce qui va se passer en fin de semaine, tout ça, ça m'énerve.
0: OK. Emballage ou sac cadeau pour un cadeau?
1: Emballage.
0: Ah oui!
1: Ah, moi, je suis très emballage.
0: Oui!
1: Il faut mettre des efforts.
0: Parfait. OK, chalet de fête ou voyage de fête?
1: Ouh!
0: C'est deux bons choix, hein?
1: Oui, mais on dirait chalet de fête, j'haïs pas ça.
0: OK.
1: Parce que, tu sais, t'es plus proche, t'es là, t'as tout, il y a plus de monde qui peut venir, t'imposes pas une dépense à personne.
0: Mais moi, je suis mi-figue, mi-raisin.
1: Ah?
0: Parce que, effectivement, j'aime ça, le chalet, il y a des gens qui peuvent venir, qui peuvent dormir, tu sais, tu peux avoir plus de monde. Sauf qu'un voyage avec des amis, je trouve que le temps est encore plus de qualité.
1: Ouais, je comprends.
0: On dirait que tu crées une bulle.
1: Mais c'est juste de demander à tout le monde, prendre une semaine.
0: C'est fini.
1: Okay.
0: Se faire chanter bonne fête au restaurant, un rêve ou un cauchemar?
1: Un cauchemar.
0: Moi, maintenant, j'embrasse ça.
1: Ah oui?
0: Oui.
1: Ah, ben, moi, j'embrasse pas grand, non.
0: Non, mais je me dis, tu sais, on dirait que si pour moi, c'est un cauchemar, puis les employés aussi, pour eux, c'est un cauchemar.
1: Oui,
0: je fais, hey, c'est-tu quoi? Je vais le prendre, cet amour-là.
1: Oui, je comprends.
0: Bougie ou feu de Bengale?
1: Bougie.
0: Ah oui, hein?
1: Oui, je suis plus bougie, tu peux souffler ton
0: vent. Oui, sauf qu'il y a de plus en plus de gens qui disent que ça écœure les gens qui soufflent les bougies.
1: Ben là, franchement.
0: Ça fait de la bave sur le gâteau.
1: Oh, ben là, revenez-en. Là.
0: Ça te dérange pas.
1: Bon, on a mangé pire.
0: Est-ce qu'à 40 ans, tu vas encore faire un souhait en soufflant tes chandelles?
1: Mais si, c'est pas un feu de Bengale, oui. Je vais cracher sur le gâteau.
0: Non, mais est-ce que tu fais des vœux pour vrai?
1: Oui.
0: Parce que moi, mes enfants, ils font des vœux. Je suis comme, pourquoi on arrête de faire ça? Je trouve ça super
1: mais
0: beau.
1: Non, je trouve ça ming. Moi, j'adore ça.
0: Le pire cadeau de fête que t'as reçu dans ta vie?
1: Un foulard.
0: Pardon?
1: Un foulard beige de Rome.
0: Qui t'a donné ça?
1: C'est pas important, c'était dégueulasse.
0: Un foulard beige de Rome?
1: Ouais. Un beau souvenir, là. Y a rien qui faisait plus m'attendre que ça. J'avais 25 ans.
0: Oh, mon Dieu! Okay.
1: J'avais pas de bon sens.
0: Tu reçois une carte cadeau pour ta fête. Contente ou insultée?
1: Contente. Oui. Ça dépend, elle vient de qui. Si je sens, tu sais, si c'est quelqu'un que je connais moyen, un collègue, toutes les gens de la station ici, je suis contente. Mais si ça vient de tout, je suis fauchée.
0: Parfait. C'est noté. Hey, dans 3 minutes, Christine, on va ressortir tes meilleurs moments de la semaine pour la crème de la crème. Tout de suite après, ceci.

0: la crème.
1: Ah. Où est-ce qu'on s'en va vers un spécial 100% Christine cette semaine?
2: Ben oui.
3: Ben oh, là! Oui, c'est-tu ma fête ou quoi?
2: On dirait.
1: C'est ta fête, puis aussi le fait que moi, j'ai été droit, solide, organisé.
2: Ouais, ouais, ouais, c'est ça, ouais.
1: Exact. Exact.
3: Sans faille.
2: Sans faille.
3: Comme toujours, hein.
2: Bon, Christine, tu nous en as sorti des bonnes cette semaine. Il y a des fois où vous deux, là, vous vous aimez très fort.
3: Ah oui.
2: Mais il y a d'autres fois où on sent que Christine pourrait arracher la tête de Pierre. Pourquoi Pierre t'a poussé à bout cette semaine?
3: Ah, je sais pas. Il y a tellement de moments
2: qu'on écoute.
3: Vrai ou faux?
1: Oui.
3: Les hommes suent plus que les madames.
1: Faux.
3: C'est vrai.
1: Oh, je suis plus que les madames. Oui, mais parce qu'on travaille fort dans notre garage. On travaille fort pendant que vous, là, vous vous mettez belle. On travaille fort. On change les pneus. On travaille fort. Voilà, quand on te met devant la vérité, ça te fait...
3: Oui.
2: Une des forces de Christine, c'est de bien répondre aux questions que Pierre lui pose.
3: Oh. Oui.
2: Souvent, elle développe tellement, là, est inarrêtable pour elle. Cette semaine, quelle question Pierre lui a posée qui l'a fait partir sur une grande envolée?
3: Je sais pas.
2: On écoute.
1: Toi, mettons, là, avec une amie, t'es-tu déjà lancé un défi? Puis t'as réussi à cause d'elle, mettons, ou de lui?
3: Oui.
1: Alors parfait, j'aimerais savoir quel défi vous avez déjà réussi à relever dans votre vie grâce au sport de votre chum ou de votre blonde. C'est ça la beauté après 4 ans. Je sais quand elle m'abandonne. Fait que j'ai plus d'attente, puis je pense à d'autres choses.
3: Mais non, mais à un moment donné, oui, pose-moi des questions qui font du sens.
2: Bon, Christine, notre grande autrice, compositrice, interprète, nous a sorti un autre grand succès cette semaine. Quelle a été son inspiration pour sa dernière compo?
3: C'était pas l'église, là, le de bout avec un cookie?
2: Non.
1: Oui.
2: Non, une toune. Une toune sur la cuisson des homards.
1: Ah oui. Mais moi, j'ai jamais fait cuire de homards, là.
3: Mm-hmm.
1: Mais c'est pas vrai que ça crie.
3: Ben non, Pierre.
1: Non, ça crie pas.
3: Mais non. Mais non, il y a le vent sous la coquille.
1: Alors, allez, on s'étend.
3: Qui la scientifique nous dit?
1: La spécialiste des coquilles.
3: On lui demande, est-ce que ça crie? Non, c'est le vent sous la coquille.
1: Le vent de la coquille du homard.
3: C'est le vent sous la coquille qui fait siffler. Le petit homard, il veut crier, mais c'est juste le vent qui siffle.
1: La coquille.
3: Et bouille sous la coquille. Il y a mal. Le petit homard, il faut pas le faire bouillir vite.
2: Non,
3: ben non, on peut pas faire ça.
1: On apprend puis on chante.
2: Bon, vous parliez cette semaine aussi des façons d'avoir de l'intimité quand on habitait chez nos parents.
1: Oui.
2: Christine, c'est reconnu dans une technique que quelqu'un nous a partagée par texto. Laquelle?
3: Debout.
2: Debout
3: de
2: le char, tout ça. On écoute.
1: Quelqu'un est dans le char.
3: Oh non.
1: On attendait que les parents partent pour la messe. C'était un petit cookie debout au bout du lit. Genre,
3: dans le char,
1: on attendait que les parents partent pour la messe, un petit cookie debout au bout du lit.
3: Un petit cookie. Ça, c'est bon, ça. Ça, c'est toujours bon, ça. Moi, j'adorais ça, des petits cookies debout sur le bord du lit.
1: Hey, toi, imagine, là.
3: J'y mangeais le biscotti, moi. Tu
1: peux faire l'amour pendant que tu manges un fudge Géo, c'est une belle journée.
3: C'est une belle journée, un petit cookie debout sur le bord du lit. Ah, wesh. Une dans le biscuit, une dans le biscotti. On enchaîne.
1: C'est une drôle de phrase, là, au souk, papi maman s'en va en messe.
3: On se mange le cookie. Debout, tout le monde le. Non, mais dans le char, ça, c'est un cauchemar.
1: C'est un cauchemar.
3: Non, moi, non, je peux pas.
1: Moi, non.
3: J'ai jamais été assez flexible pour être dans un char.
1: T'es pas bien dans un char.
3: Non, c'est pas
1: non.
3: Bien.
1: Non, attends que la messe soit commencée, puis envoie dans le biscuit.
3: Ah, le cœur du Christ, oui. Alors, à tous ceux qui voudraient partager ce biscuit, mon corps est une offrande de bout au bord du lit. Alors, prenez-en tous, goûtez-le bien.

0: C'est déjà la fin de l'émission et un énorme merci. Vous êtes plusieurs à avoir testé plein de beaux mots à Christine qui va prendre le temps de vous lire. Et si vous nous si vous vous ennuyez de nous en fin de semaine, on vous rappelle qu'il y a deux nouveaux podcasts disponibles tous les week-ends dès 6h.
1: Oui!
0: Hey, merci à toute l'équipe encore là. Ces shows-là, c'est des shows qui demandent beaucoup de travail. Merci à Vigilé à production, Kianon aux réseaux sociaux, Oli le scripteur, Phil à la mise en onde. Puis Christine, je te souhaite une belle fin de semaine, sincèrement, de tout mon cœur.
1: Merci.
0: Bonne fête, je t'aime énormément.
1: Merci tellement pour ce show-là. Merci à tout le monde qui m'ont écrit des belles affaires, qui ont appelé pour me laisser un petit message. Vous êtes trop mignon, je vous aime, je suis chanceuse de vous avoir.
0: Et c'est moi qui donne un bisou. Okay. Juste à toi, pour tes 40 ans. Je t'aime.
1: Moi aussi, je t'aime.
0: À mardi, tout le monde.
1: À mardi!
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3: Salut la gang de Rouge, c'est Simon Paradis-Lacroix qui vous accompagne cet après-midi, vendredi PM, dans vos hits du week-end. Vous l'entendez? C'est une nouvelle image sonore, ça. Pourquoi? Ben, c'est parce que c'est l'été qui débute à Rouge. On a décidé de prendre les choses en main et de ne pas attendre jusqu'au 21 juin pour l'été. Ça, c'est bien trop long. On patientera pas jusqu'à ce moment-là. On se lance dans la saison estivale ici avec toujours plus de hits. On va avoir plus tard du Eli Rose, des Bengals dans nos deux heures de hits sans interruption. On va aussi avoir du Charlotte Cardin, Lady Gaga, Madonna et Sabrina Carpenter avec leur nouveauté, soi-disant Bring Your Love, qu'ils ont chanté ensemble du côté de Coachella, dis-je, la semaine dernière. On va aussi avoir du Taylor Swift parce que qu'est-ce que serait Rouge FM sans Taylor Swift? Plus tard, évidemment, on va s'amuser avec la plancha. On vous offre durant le week-end au 96.9 Rouge en collaboration avec vos dépanneurs Maestro une belle plancha d'une valeur de $870. Restez là pour savoir comment jouer. On écoute Pink avec Try.

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1: C'est le temps qu'on jase de plancha, vous et moi. Soyez très attentives et attentifs aux ingrédients que je vais nommer dans la prochaine minute. Moi, dans la vie, j'adore la cuisine mexicaine. J'en raffole, surtout l'été quand il fait beau et chaud. Je sais que je suis pas le seul. Fait que là, je me suis trouvé une recette de fajitas pour la plancha qui a l'air vraiment pas pire. J'ai besoin de plein d'affaires. J'ai besoin de lanières de poulet, d'oignons, de poivrons, de salsa et du fromage râpé. C'est important de mettre du fromage sur le top de tout ça. Fait que là, je m'installe devant ma plancha qui est toute chaude et huilée. Je jette mon poulet, mes poivrons, mon fromage, ma salsa. Et là, je réalise qu'il me manque quelque chose. C'est quoi l'ingrédient de ma recette que j'ai oublié? Envoyez-moi la réponse au 6-12-13 et vous pourriez peut-être devenir la toute première des 6 personnes finalistes pour remporter une plancha de marque Weber d'une valeur de tout près de 900 $, 870 pour être exact. Et tout ça, c'est gracieuseté de vos dépanneurs Maestro du Saguenay-Lac-Saint-Jean. Je vais appeler la personne finaliste, la première des 6 finalistes, pendant qu'on écoute The Bengals Walk Like an Egyptian. On va faire le concours toute la fin de semaine, alors préparez-vous, il va y avoir des chances.

0: Bon, du 96.9 Rouge, à qui est-ce que j'ai la chance de parler?
1: Oui, c'est Sylvie.
0: Écoute, ma recette de planchette a eu la bonne réponse. Mais là, pour les gens qui sont à l'écoute puis qui se questionnaient, qui ont peut-être pas été aussi rapides et attentifs, concentrés que toi, j'avais besoin de poulet, j'avais besoin de poivrons, de fromage, de salsa. C'est quoi l'autre chose dont j'avais besoin, Sylvie?
1: Mais c'est des oignons, là.
0: C'est des oignons, hein? Tout goûte mieux avec des oignons, toi, tu le sais, hein?
1: Exactement.
0: Alors, Sylvie, tu deviens la toute première finaliste pour remporter ta plancha Weber d'une valeur de 870 $. Gracieuseté des dépanneurs Maestro, comment tu te sens?
1: Ben, je suis vraiment très contente parce que j'ai vraiment osé participer. Puis ça m'amène jusque-là. Ben, tant mieux. Écoute, on va te souhaiter que je gagne.
0: Ben oui, je te souhaite que tu gagnes aussi. Je vais dire ça à tout le monde.
1: Bon, ben, c'est parfait.
0: Fait que Sylvie, dis-moi, où est-ce qu'on est branché le vendredi après-midi?
1: Évidemment, c'est toujours... Rouge.
0: 96.9. Merci, Sylvie.

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3: Est-ce que vous avez des gros plans pour ce soir? J'ai envie de les connaître. Texto 6-12-13. Pour ma part, la fin de semaine va pas mal tourner autour du hockey. Je sais que je suis pas le seul. Ce soir, c'est les Sags à 18h qui tentent de prendre les devants 3-2 dans leur série finale. Puis demain, ben, c'est le Canadien qui retourne un samedi soir à Montréal pour tenter d'éliminer les Sabres, ça promet. Le prochain qu'on s'apprête à entendre, c'est un grand fan de hockey, c'est Jeff Posé avec Puisqu'il faut. Bon vendredi après-midi à Rouge.

Merci aux 9 femmes qui m'ont écrit au texto 6-12-13. Angela, Pamela, Sandra, Rita, Monica, Erika, Tina, Marie et Jessica. Celle-là est pour vous.

L'excellent Stromae, avec son plus grand succès, c'est Papa Outé qu'on vient d'entendre au 96.9 Rouge. Maintenant, préparez-vous à entendre l'intro de la prochaine toune et dites-moi si j'hallucine ou j'entends du angine de poitrine. Écoutez ça. Dites-moi que je suis pas fou, c'est sûr que je suis pas le seul. Texto 612-13, c'est Blue Jeans Bleu avec Scotch and Poche. 96.9 Rouge.

Avez-vous été voir Le Diable s'habille en Prada 2 au cinéma? Si oui, j'ai envie de savoir comment vous avez trouvé ça. Dites-moi ça, texto 61213 micro iHeart. Jusqu'à date, le film a généré 433 millions de dollars US au box-office. On écoute Runway, Lady Gaga et Doechii.

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0: laquelle, ici au 96.9 Rouge, on a décidé de lancer l'été aujourd'hui, un 15 mai. C'est pas vrai qu'on va attendre jusqu'au 21 juin pour profiter des excellents hits d'été, des hits de plage, des hits de camping, des hits qu'on chante et qu'on fait jouer dans la voiture, les vitres baissées. Si c'est votre cas en ce moment, vous êtes en auto, ben baissez les vitres pour ce qui s'en vient. On va avoir du Justin Timberlake. Sans oublier Whitney Houston, c'est là pour toi Tommy, Higher Love, je sais que tu l'aimes.
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3: Bon vendredi, c'est Mario Saint-Jean. Le Parti québécois dépose une plainte auprès d'Élection Québec contre le Parti conservateur du Québec. Le PQ soupçonne le parti d'Éric Duhaime d'avoir enfreint les règles à l'élection partielle dans la circonscription d'Arthabasca l'été dernier. Le chef conservateur assure qu'il n'a rien à se reprocher et accuse le chef péquiste de mener une campagne de salissage. La première ministre Christine Fréchette est restée prudente sur le sujet.
4: Ben, je vais laisser le directeur général des élections du Québec faire le point, constat de la situation. J'ai pas davantage de commentaires.
3: Le gouvernement Carney s'engage à faire des démarches pour qu'un projet de pipeline avec l'Alberta soit désigné d'ici octobre comme étant un projet d'intérêt national. Cela donne suite au protocole d'entente conclu en novembre entre l'Alberta et Ottawa, ce qui avait mené au départ de Stephen Guilbeault comme ministre de l'Environnement. Et la CSQ a déposé devant la Cour supérieure sa contestation de la nouvelle loi québécoise sur la gouvernance et la transparence syndicale. Aux yeux de la centrale syndicale, il s'agit d'une loi inconstitutionnelle, arbitraire et inéquitable.
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McDo a toujours le don de trouver des collaborations inusitées. Et présentement, dans vos restaurants McDonald's, il y a la boîte repas Hunter X. C'est ce qu'on écoute, Hunter X, avec Brier, Golden.

On lance l'été au 96.9 Rouge aujourd'hui dans vos hits du week-end. Et lui, William Cloutier, lance quelque chose aussi. Il lance son premier spectacle solo qu'il va appeler L'Amour. On l'a connu dans des gangs. On l'a toujours connu en groupe dans Mixmania, dans Starmania, la comédie musicale. On l'a vu aussi dans Star Academy. On l'a vu à Big Brother Célébrité où on a découvert son côté joueur. Mais on l'a jamais vu seul sur la scène. Alors bientôt, là, William Cloutier va dévoiler des détails sur la mise en vente des billets, les destinations et tout ça. Mais on sait que son spectacle solo, L'Amour, c'est ce qui s'en vient pour lui. Et ce qui s'en vient ici au 96.9 Rouge, dans votre vendredi PM, dans vos hits du week-end, c'est Lil Nas X avec Old Town Road. Bougez pas.

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Des salutations pour Coralie qui m'écoute avec son petit groupe de frimousses à la garderie. C'est un beau vendredi après-midi qu'elle me dit, dans la cour avec sa gang. C'est le fun, Coralie. Passe un bel après-midi dans vos Eddie Weekend.

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2: Ici Mario Saint-Jean. Le gouvernement Carney s'engage à faire des démarches pour qu'un projet de pipeline avec l'Alberta soit désigné d'ici octobre comme étant un projet d'intérêt national. Cela donne suite au protocole d'entente conclu en novembre entre l'Alberta et Ottawa lorsqu'il avait mené au départ de Stephen Guilbeault comme ministre de l'Environnement. Le Parti québécois dépose une plainte auprès d'Élections Québec contre le Parti conservateur du Québec. Le PQ soupçonne le parti d'Éric Duhaime d'avoir enfreint les règles à l'élection partielle dans la circonscription d'Arthabasca l'été dernier. Le chef conservateur assure qu'il n'a rien à se reprocher et accuse le chef péquiste de mener une campagne de salissage, mais Paul Saint-Pierre Plamondon persiste et signe.
3: Tous les faits qui sont dans ce document-là, qui est public, sont des faits vérifiables et rigoureusement revérifiés. Donc, ce sont des faits. C'est une plainte au DGE et c'est normal lorsque des faits ne concordent pas avec la loi. C'est normal qu'on fasse appel aux institutions.
2: La controverse sur le sirop d'érable frelaté se poursuit. Radio-Canada révèle qu'un consommateur avait déjà porté plainte l'an dernier concernant le sirop trafiqué du producteur Steve Bourdeau. Or, le rapport d'analyse n'a rien révélé et le produit n'a pas été transmis à un laboratoire externe par le ministère de l'Agriculture, des Pêcheries et de l'Alimentation. Le ministre de l'Agriculture, Donald Martel, a tenté cependant de se montrer rassurant.
4: On prend ça très au sérieux. Faut juste faire attention là de pas généraliser cette situation-là. Le MAPAC a toutes les outils pour faire les bonnes analyses. C'est sûr que j'ai posé des questions. On va s'assurer que ça ne se reproduise pas. S'il vous plaît, généralisons pas. On est fiers de notre produit d'érable.
2: Et sur la scène internationale, le Liban et Israël prolongent de 45 jours leur cessez-le-feu qui devait se terminer dimanche. Voilà, c'est tout. Place maintenant à un peu beaucoup, passionnément. 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
6: 15 mai, bienvenue à Un peu beaucoup passionnément. J'espère que vous êtes en forme, j'espère que vous avez eu une belle semaine. En tout cas, nous autres, on est en forme et on est avec vous jusqu'à 18h. C'est Phil Roy qui vous parle et je ne suis pas seul pour vous parler parce qu'aujourd'hui, j'ai le bonheur d'être accompagné par mes deux chanteurs préférés. Voici Ludovic Bourgeois
7: et Garou
6: et Rock Voisine.
7: Notre beau Brian Rodel. Je savais que t'allais me faire cette blague, salaud.
6: Hey, comment vous allez, mes tanants?
7: Ah, ça va très bien, merci de demander.
6: Peux-vous répondre en chantant?
7: Ouh, ça va?
8: Ça va bien.
6: Vous êtes excellent. Hey, je prends les nouvelles de vous autres, Brian Audet. C'est oui. Comment le temps passe vite.
9: Hey, on est ensemble la semaine passée.
6: Pire qu'il y a une semaine. T'étais à côté de moi ici.
9: Ouais.
6: Tu remportais la prestigieuse des Rap d'or.
9: Hey, j'en reviens
6: beaucoup
9: toujours
6: passionnément. Pour. Ta vie a changé depuis, je pense.
9: Ah, je s'abrosse.
6: Ah, ben,
9: ça brosse depuis ce jour.
6: Ouais. T'es comme un Veshkin.
9: Ah, ben, j'en profite. Écoute, shut up, là, tu sais, genre, je t'en bédaine, je mange la pizza, puis j'envoie chier les partisans d'équipe adverse.
6: D'ailleurs, t'as reçu ma plainte.
9: C'est vrai?
6: Oui, ben oui. Moi, j'étais carré, là. Vu qu'on est voisins, je te vois tout le temps en bédaine en train de manger de la pizza.
9: Mais c'est de la 900.
6: Oui.
9: Tu n'as pas chialé.
6: Voilà. Alors, on sait que t'es un gros fan de hockey. Match 6 des Canadiens demain soir. Tu vas écouter ça où?
9: Probablement chez nous, parce que je suis pas du monde en ce moment. C'est trop stressant.
6: Ah ouais, hein?
9: Je me dis que ça me rend anxieux, les games. Chaque défaite, je les vis comme si c'était la fin de la fin. Ça n'a pas rapport. Je suis qui? Je peux-tu me calmer? Je parle au on. Chaque but, on a travaillé fort. Je suis comme, voyons, j'ai gêne à apprendre à patiner. Il y a 3 ans. Non, mais c'est ridicule. Je veux dire, pourquoi je suis aussi intense? Mais j'ai toujours été comme ça avec le hockey. Christy, que j'aime ce sport-là. Puis c'est le fun de savoir qu'il y a tellement de gens qui le partagent en ce moment. D'ailleurs, tantôt, je vous dévoile mon amour pour quelqu'un de l'équipe du Canadien.
6: Oh yes. Ben, on est content que vous soyez avec nous, Brian, et toute l'équipe des Canadiens de Montréal. Ludovic, bonjour. Je sais pas si t'as regardé la météo en fin de semaine.
7: Oui.
6: Mais il va faire beau. Ça commence à sentir la saison de golf.
7: OK, oui, mon ami.
6: As-tu déjà une game de jouer?
7: J'en ai une de jouer.
6: Ah oui?
7: Mais il y en a une autre demain.
6: Tu joues demain. Tu joues demain pour l'affaire de Christophe Dupéré.
7: Exactement.
6: Ben oui.
7: Ça arrive sud. Je sais pas où, par exemple.
6: Je ne peux pas y être, mais...
7: T'as été invité?
6: J'ai été, oui.
7: Je sais.
6: Contre toute attente, j'ai été invité. Malgré mon niveau de jeu trop élevé.
9: Moi, tu vois, j'ai joué une fois avec Chris, puis il m'a pas invité pour sa fête.
6: Je le prends pas personnel. Il n'y a pas ton numéro. Il n'y a pas ton numéro, puis il ne veut pas. Il m'a dit, je ne veux pas.
9: Ben, je pourrais y donner pour sa fête.
6: Oui, mais oui. Non, garde-toi une chaîne. Ludo, à part le golf, de quoi t'as le plus hâte cet été?
7: Ah, cet été, j'ai quelques shows, mais cet été, j'ai hâte qu'on soit encore ici ensemble.
6: Mais oui!
7: As-tu le droit de le dire?
6: On a le droit de le dire. À partir du 15 juin, On sera à la barre hein, du retour à la maison du lundi au jeudi avec toute la gang d'un peu beaucoup passionnément. Les pétales que vous connaissez, plus quelques petites nouveautés. On a très hâte. On va pas les annoncer tout de suite, mais on va les annoncer.
10: Ça va être déjà c'est mon deuxième été quand même. Je suis excité de revenir. Ça veut dire que tu as du poids dans la compagnie.
6: J'ai du poids, pas juste en compagnie, non, mais pantalon,
10: c'est... Merci d'être là,
6: merci d'être là, mon beau Ludovic. Aujourd'hui, on a vraiment un gros show pour vous autres parce que, bon, premièrement, comme à chaque vendredi 17h, on va lancer la fin de semaine ensemble avec notre toune du week-end. Alors, dès maintenant, vous nous textez 6-12-13. Qu'est-ce que vous faites en fin de semaine? C'est quoi vos plans? Allez-vous au chalet? Avez-vous votre première game de golf? Où est-ce que vous allez écouter la game 6 du hockey?
7: Allô, Phil, je pars ma piscine.
6: Oui, tu pars ta piscine. tu parce que t'as besoin d'air?
7: Non, juste parce que je voulais partir la fin de semaine. Là,
6: parfait.
7: Exemple.
6: Alors, vous nous textez 6-12-13 ou encore à tout moment, vous pouvez nous appeler 514-790-1073 ou le 1-855-768-4336. Aujourd'hui, on est avec vous jusqu'à 18h. On va parler entre autres d'entre entraîneur chef de gazon, de serviettes de plage, puis de fusil à l'eau. Alors que vous soyez ça à brosse comme Ovechkin, ou que vous soyez assez bon pour être invité à la fête de Christophe Dupéré. Et ça, c'est un haut niveau. On passe les deux prochaines heures ensemble pour un peu beaucoup.

0: Philippe qui est avec vous jusqu'à 18h. Vous écoutez un peu beaucoup passionnément en compagnie du tannant Ludovic Bourgeois de Brian O'Dell.
1: Hey. On se fait des compétitions pendant les tunes. On est dégueulasse.
0: On est vraiment niaiseux. Ben, là, c'était une compétition saine. Il fallait pitcher un stylo dans un verre.
1: En même temps, tu le bavais, tu le fais. En tout cas,
0: Hey, ce qui se dit hors d'onde, ça reste hors d'onde.
1: Une chance que Maude a filmé ça puis qu'elle va mettre ça sur Instagram.
0: Ouais, yes. Hey, chaque vendredi, un peu beaucoup passionnément. Vous le savez, les pétales viennent nous voir et nous jasent d'un sujet qu'ils aiment un peu beaucoup passionnément ou pas pantoute. Et aujourd'hui, Brian, tu veux rendre hommage à quelqu'un dont on parle pas assez souvent ici au Québec, un certain Marty Saint Louis.
1: MSL, pour MSL. Les intimes.
0: Martin Saint-Louis, coach du Canadien de Montréal.
1: La fièvre des séries, Philip, est partout. Okay? Les gens sont fiévreux, là, puis ils sont fiers d'être fiévreux. Pendant la pandémie, on se cachait, puis on faisait des menteries pour pouvoir continuer de faire des parties. Mais non, là, on l'assume pleinement. J'ai arrêté de trouver ça quétaine, les fanions sur les chars. Pendant un petit bout, j'étais comme, je roulais des yeux. Non, là, je trouve ça beau. Je suis excité que les gens se promènent avec leurs chandails en tout temps. J'habite à Terrebonne. Ils ont fermé la rue dans le vieux Terrebonne. Ils ont installé un écran géant pour la game cette semaine.
0: Oui.
1: C'était malade.
0: Demain, ils refont aussi.
1: On souhaite, en plus, ils annoncent beau, ça va être incroyable.
0: Moi, je suis allé sur le site du Tricolore Sport, du magasin. J'ai acheté des affaires, des petites épinglettes, des bébelles. J'ai reçu mon épinglette, j'ai réécrit, super servi.
2: Ah, mais il y a plein d'affaires sold out des Canadiens.
0: Oui,
2: c'est fou,
0: oui, oui.
1: C'est malade parce que, souvenez-vous, 2022, on engage Martin Saint-Louis et tout le monde est comme surpris parce que ce gars-là, là, tu sais, à la base, oui, c'est un joueur étoile, la Ligue nationale, mais il coach à ce moment-là ses fils pour du 12-13 ans. Il est pas un coach de hockey aguerri qui a fait, mettons, coach Ligue junior majeure du Québec ou dans des universités américaines. Après ça, Ligue américaine. Non, il a été joueur étoile et coach Pee-wee et coach canadien de Montréal, une des équipes les plus suivies au hockey sur la planète. Ouais. Et ce qui me fascine là-dedans, c'est que il y a un effet dans la vie, quand t'es ben ben bon dans quelque chose, souvent t'es très à chier pour l'expliquer. C'est vrai, c'est arrivé avec Wayne Gretzky, entre autres, c'est arrivé avec Maurice Richard qui a coaché une game pour les Nordiques de Québec. C'est que souvent, quand t'es trop bon dans quelque chose, t'as de la misère à comprendre pourquoi les autres sont pas bons pis t'es pas capable de les amener à un autre niveau. Martin Saint-Louis, mine de rien, est un joueur qui appartient au temple de la renommée. Ça veut dire que c'est une sommité dans son sport. Surtout que c'est un gars à qui on a dit, t'es pas assez grand pour jouer dans la grosse ligue. C'est bon, il a pas été repêché. Il a demandé un essai professionnel aux Canadiens. Ils lui ont refusé parce qu'ils trouvaient pas ça intéressant. Il est allé jouer finalement dans la Ligue américaine. Commencé 4e trio, 3e, 2e, 1er trio. Il s'est ramassé dans la Ligue nationale 4e, 3e, 2e, 1er trio pour finalement devenir un top scoreur, gagner la Coupe Stanley avec le Lightning de Tampa Bay et Vinny le Cavalier. Oui, en plus. Mais... Et à cette époque-là, jaillissait le Christie de Martin Saint-Louis. Pourquoi? Parce que quand les médias venaient y parler, Martin, il refusait parlant français. Il décidait de faire chier un peu le Québec. Pourquoi? Pour faire chier Montréal et le Canadien qui n'avait pas donné sa chance. Aujourd'hui, il est où ce gars-là? Coach du Canadien. Il a le CH tatoué sur le cœur. Tu le vois. Martin Saint-Louis se présente derrière le banc. C'est pas mêlant. Même s'il a 50 ans, même si ça fait 10 ans qu'il n'a pas joué, ou presque, ce gars-là est encore un joueur de hockey dans l'âme. C'est juste qu'il porte plus les patins, puis je pense qu'il met encore le jackstrap pareil. Et c'est fou! Tu le regardes derrière le banc hier quand Demidov a scoré. Je veux dire, de le voir avec ses yeux de peur qui tape ses épaules, qui est content. Sincèrement, ce gars-là, OK, comme c'est sa première job de coach. Je veux dire, d'habitude, tu perds ta job quand t'es coach de hockey, ça vient avec. T'es supposé de te faire mettre dehors. Il est déjà rendu en ancienneté le 5e plus vieux coach d'une équipe de la Ligue nationale, parce que ça fait 4 ans qu'il est avec le CH, puis à le voir avec la fougue et la passion qu'il a, je pense qu'il va être là encore pour un méchant bout. On dit souvent que le hockey au Québec, c'est un peu comme une religion, là, puis qu'on est intense là-dedans. Mais j'ai envie de faire un peu comme à Metz à l'époque. Raph, pour-moi dans une petite orgue.
2: Oh, Diane Bibeau est ici!
1: Diane Bibeau est là, puis mets-moi de l'écho, tiens, je vais être comme un curé, OK? Je vais rouler des affaires.
2: Je vais rouler mes airs.
1: Et vous allez...
2: Martin!
1: À la fin, vous allez me dire des « En Martin, je crois ». OK? Donc, on y va. On embrasse notre religion qui est le hockey et qui est le Canadien de Montréal. Attention. Quand Martin mâche sa gomme, la bouche ouverte de façon trop intense derrière le banc, en postillonnant sur le casque de ses joueurs,
3: en Martin, je crois.
1: Quand Martin sort des analogies comme la game dans la game ou choisir la bonne chaise,
3: En Martin, je crois.
4: Quand Martin tape sur les épaulettes des gars en leur criant « Let's go, fucking bel job! » quand ils reviennent vers la chambre des joueurs après une grosse victoire comme celle d'hier.
3: En Martin, je crois.
4: Et quand Martin réussit à transformer une défaite en message d'espoir en disant « Notre jeune équipe a besoin de ce match 7, tel est écrit dans leur destin. »
3: En Martin, je crois.
4: Et grâce à Martin, pour la première fois en 35 ans, je crois en la Coupe Stanley. Merci, oh, Martin yeah! Saint-Louis.
0: Merci, Brian, pour ce segment complètement BPM Sport. Restez là au retour, on fait tirer Skidoo pour un an. Puis mon ami Gonzo va dire des affaires. Hey, au retour, je vous dis comment votre ado pourrait devenir plus riche de 1500 piastres. Mais juste avant, on écoute David Guetta, Save Me Tonight, vous êtes à

0: 16h15, vous êtes toujours à l'écoute d'un peu beaucoup passionnément. Phil Roy qui vous parle en compagnie de Ludovic Bourgeois et de Brian O'Day aussi.
1: Oui.
0: Là. C'était quand votre dernier combat de fusil à l'eau?
1: L'été passé, je te dirais, quand il faisait beau.
0: C'est un fan?
2: Hier soir dans le bain avec mon gars.
0: Ah ouais.
2: C'est quelle erreur, man. On y a acheté des fusils à eau puis il me tire dans la face. Sans arrêt, mais dans le bain. Mais faudrait les sortir dehors.
1: Pensais que tu disais quelle erreur de prendre encore mon bain avec mon fils.
2: Non, moi j'étais à côté du bain.
1: OK.
2: Puis lui a son fusil puis il me tire dans le visage.
0: Ben, peut-être qu'il est en train de se pratiquer pour quand il sera en secondaire 5.
2: C'est ce qu'il fait.
0: Parce que présentement, dans les écoles secondaires, c'est rendu au Québec, la grosse tendance pour les finissants et les finissantes, c'est de jouer à un jeu qui s'appelle Señor Assassin.
2: Señor Assassin?
0: Señor Assassin. Alors, Señor Assassin, c'est un genre de jeu de tag géant, mais avec des fusils à l'eau. Alors, le joueur ou la joueuse ont besoin de deux choses, un fusil à l'eau et des lunettes de piscine.
1: Okay.
0: Alors, le but, c'est d'éliminer les autres en leur donnant un grand jet d'eau. Jusqu'à ce qu'il reste une seule personne. Alors ça s'étire sur des jours, même des semaines. Hier, j'étais dans le centre-ville de Montréal, j'ai vu des jeunes se courir après avec des lunettes, je le jure, et des guns à l'eau. C'est pour ça qu'on en parle. Parce que j'étais comme, c'est quoi cette affaire-là? Et là, j'en parle à l'équipe, ils font, ben oui, ils jouent à Señor Assassin.
1: Un peu, là. Mettons que... Parce que... Moi, j'ai joué beaucoup à la guerre quand j'étais petit, là. C'était notre jeu préféré. Puis, mettons, quand on disait, papa, t'es mort. Puis là, on faisait, mais non, tu m'as pas touché. Mais tu le sais pas, là. Genre, si je dis papa, t'es mort,
0: mais
1: c'est t'es mort.
0: Mais... mouillé.
1: Ouais, mais.
0: Ben, je le sais si t'es pogné ou non.
2: Mais si t'es chaud.
1: C'est ça, tu crois.
0: Ben, là, il fait pas encore assez chaud. C'est l'heure de jouer à Señor Assassin. Fait que, y a de l'argent en jeu. Ok. Chaque joueur doit mettre 5$ et le gagnant ou la gagnante remporte la cagnotte.
2: Wow.
0: Il y a une école, ils sont 300 finissants à jouer. Ça fait que, la personne qui va remporter va mettre la main sur 1500$. C'est vraiment populaire. Il y a même une application, là, officielle de Señor Assassin.
2: Señor Assassin?
0: tu peux mettre des vidéos des victimes que t'as faites, puis là, géolocaliser des joueurs, pour voir ils sont où. Et là, ben, les parents, eux autres, soulignent, c'est le fun de voir les ados jouer ensemble dans la vraie vie, plutôt que de rester sur les écrans. Il y en a qui disent ça motive les jeunes à aller à l'école. Mais d'un autre côté, il y a des autorités, comme la police. Rappelle qu'il est interdit quand même, même s'il y a la géolocalisation, tu peux pas rentrer par infraction chez quelqu'un sous prétexte que tu joues à Señor Assassin.
2: C'est fou qu'ils doivent le rappeler quand même.
0: Ben, c'est parce que c'est arrivé.
2: Ah,
0: c'est pour ça que...
1: Non, mais peut-être que eux autres, ils jouaient à voleur, assassine.
0: Ouais, peut-être, mais ils jouaient avec des lunettes de piscine.
2: Hey, tu pognes 2 minutes, hein, ça cogne chez vous.
0: Oui, puis il faut aussi faire attention, parce que ça aussi, c'est arrivé. Un pistolet à l'eau, la nuit, ça ressemble à un vrai fusil. Il y a eu des arrestations pour des possessions... Oui, possessions d'armes à feu.
2: Mais voyons donc.
0: Sur des jeunes, fait qu'il faut juste faire attention avec ça. Puis là, ben les écoles font comme, mais là, on peut pas jouer. C'est rendu un genre de petit fléau. De vos guns à l'eau, là, toute cette affaire-là, on joue pas sur le terrain de l'école. Tu sais, c'est comme... Faut rentrer un peu de règlement. Faut baliser, là, tu sais. Moi, personnellement, je trouve que c'est le fun.
1: Je trouve ça drôle,
0: je trouve ça ludique.
2: Ben, c'est vrai que de sortir les jeunes dehors qui jouent en communauté sans les maudits écrans.
0: En aviez-vous des jeux un peu là d'ado?
1: C'est ben oui, mais c'est parce que moi je trouve juste que c'est un Call of Duty ou c'est quoi le jeu là tout le monde jouait puis que ça avait créé des fléaux même dans la Ligue nationale là
2: Fortnite.
1: Merci. Ouais. C'est un peu Fortnite, c'est un jeu genre justement de Battle Royale,
2: un jeu social.
1: Oui, puis au lieu de le jouer, je suis comme d'accord avec les parents qui disent au moins mes ados jouent dehors. Après ça c'est aux parents justement d'encadrer de faire comme non mais là un peu ton jeu va un petit peu trop loin. Nous autres jeux d'ados qui étaient un peu basés là-dessus, ça s'appelait Gotcha,
0: oui.
1: Puis on jouait à ça au Cégep
2: et
1: c'était malade. C'est-à-dire que tout le monde donnait son nom, tu mettais ça dans un grand bol et tu pigeais un nom. Puis le nom que tu avais, c'était la personne que tu devais éliminer. Puis pour être éliminé, il fallait que tu sois seul avec cette personne, que tu lui dises dans l'oreille « gotcha ». Comme ça. Et si quelqu'un l'entendait, ça ne comptait pas. Et si oui, la personne que t'avais éliminée te donnait sa cible. Et comme ça, okay. T'avançais de cible en cible.
0: Mais moi, j'avais un jeu cave, là. À l'école.
1: C'était quoi?
2: Le skateboard?
0: Ouais, le skate. Le pote. on jouait à pénis.
1: C'est quoi ça?
0: T'es dans ta classe.
1: Ben, pas c'est quoi un pénis, mais...
0: T'es dans ta classe et faut dire pénis de plus en plus fort.
2: Fait
0: que tu sais, ça commence, c'est juste pénis. Là, il dit pénis, puis à un moment donné, faut que tu cries vraiment fort pénis. Puis là, mais ça, c'était cave.
1: OK, un jeu cave pour lequel je t'en veux en ce moment... C'est que faisiez-vous ça, vous, avec index et pouce? Vous deviez faire un rond, les fermer ensemble, et si...
2: En dessous du genou, là?
1: En dessous de la ceinture. Si tu ne mettais pas ton doigt dans le trou que la personne avait fait, il avait le droit de te donner une bine, si tu le voyais pas. Phil, son affiche de rodage. Allez voir sur son site web, philroy.com.
0: .ca.
1: .ca, excuse-moi. Il y a ça. Puis à chaque fois, je suis comme, ah, j'ai pas le choix.
0: Rapidement, on jouait à Michel. Fait que quand tu sortais pour aller aux toilettes, tu te promenais dans le corridor, puis il fallait que tu cries, Michel, Michel! Fait que là, tes amis qui étaient dans leur classe, ils savaient que toi, t'étais à l'eau toilette. Fait que c'était combien de Michel on allait être aux toilettes? Juste le temps, tu sais. Puis là, on était comme huit amis, mais on n'avait pas de cellulaire, là, nous autres. Fait que là, tu passais, puis là, c'est Michel, Michel, Michel! T'en allais aux toilettes, t'attendais un peu, puis là, à un moment donné, t'avais ton ami qui était comme... On se tournait après ça.
3: Oh,
0: bref, hey, aviez-vous un jeu de gang de même, un peu au secondaire? On y va complètement nostalgique. Textez-nous 6, 12, 13. Aviez-vous un jeu comme Gotcha, comme Michel? Alors, on va vous lire. On se parle de tout ça tout de suite après Milky Chance, Naked and Alive. Vous êtes à Rouge.

0: Jusqu'à 18h, c'est un peu beaucoup passionnément. Phil Roy, Ludovic Bourgeois et Brian Audette, on est avec vous. Juste avant la pause, on a parlé de du
1: Seigneur jeu Assassin.
0: Seigneur Assassin. Et on a reçu énormément de textos au 6-12-13. Il y a une mère qui nous texte. Ma fille a joué à Seigneur Assassin la première soirée pendant qu'elle gardait. C'est vraiment une excellente activité. Puis c'est beau de voir aller et ce que ça crée comme amitié. Il y a Dylan qui nous a écrit « Salut, j'étais à job et en ce moment, je porte mes lunettes de piscine. » Alors, n'en fallait pas plus.
2: Game on, là.
0: Game on, qu'on appelle Dylan. Alors, salut Dylan.
3: Allô.
0: Salut, ça va?
3: Oui, ça
0: va. Oui, là, explique-nous, là. Donc, toi, tu joues présentement à Seigneur Assassin.
3: Ouais, ben, tu sais, on va juste...
0: Ouais.
4: Oh non,
0: on l'a perdu.
4: Ben non, il est mort. Il a été tué.
0: Oh non!
2: Il fallait pas le nommer pour me
0: dire. Ben, peut-être que c'est fait pogner par son boss à job. On saura jamais la faire, Dylan!
2: Oh non!
0: Ben, peut-être, Dylan, si jamais tu nous écoutes encore puis tu veux nous rappeler, gêne-toi pas, on te reprend si tu nous appelles. Il y a Louis qui dit, nous autres, on jouait à cache-cache en auto. Hein? Une voiture se cache et on donnait 3 indices aux 10 minutes jusqu'à ce qu'on se fasse retrouver.
4: Simon.
0: Hey, ouais, c'est cœurant, ça. Ben, c'est bon.
2: Ouais. Les autos jaunes aussi.
0: Ah oui, je vois à char jaune. Si ouais, tu vois une voiture jaune, bin.
4: Mais cache-cache, t'es pas obligé de jouer en char, là.
0: Ben, non, mais c'est quand même drôle. C'est un peu du geocaching.
4: Ah
0: vous
4: oui,
0: ça,
4: oui,
0: du
4: geocaching? Oui. Ça, c'est le fun.
0: Ludovic, non?
2: Non, mais non.
0: Mais
2: oui.
0: C'est, mettons, je te donne des coordonnées, puis là, t'as une petite boussole, puis tu vas trouver ma cache à l'endroit que je t'ai donné, puis là, tu l'ouvres, puis là, dedans, il y a plein de papiers, là, t'écris ton nom.
4: Oui, ouais, puis après ça, tu remets la cache là, parce qu'il y a des sites avec des coordonnées de geocaching. Ouais. C'est une façon de d'agrémenter des places où tu découvres du territoire.
0: Ouais. Il y a beaucoup de gens, dont Natacha, qui disaient, nous autres, c'était la folie du hacky. Il y avait même des profs qui venaient jouer avec nous autres. Il y avait plein de jeux avec hacky, là. Le tour du monde, où tout le monde kill, où tu devais crier kill, puis kicker sur quelqu'un. En tout cas, il y avait un paquet de variantes du hacky. Étiez-vous bon au hacky? Toi, Lud, t'étais fort.
2: On joue en tournée, nous autres, tout le temps.
0: Pour
2: c'est notre jeu de tournée. On a un hacky, on est vraiment solide.
4: Je trouve que c'était facile, le hacky, quand t'avais des souliers de skate Osiris. Mais
0: Ça venait avec.
4: Mais là, avec les souliers
2: non,
4: plus nu-pied, fencés,
2: même.
4: C'est
2: nu-pied.
4: Tough.
2: Nu-pied. Tu peux jouer nu-pied. Tu peux jouer n'importe comment. En pantoufle, tout.
0: Tu fais tout nu-pied. Tu fais tout nu.
2: C'est pas vrai.
0: Il y a Eliane qui dit, je suis au secondaire. Puis je te confirme, Phil, les gens jouent encore à pénis.
4: Ah okay. Ouais?
0: Yes! Je suis content, le jeu est resté! Hey, restez là au retour, on va essayer de se faire passer pour quelqu'un d'autre. À tout de suite, bisous!
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0: Alors, juste avant de jouer à qui parle, ce jeu d'imitation, je vous invite, vous, auditeurs, auditrices, en avez-vous une bonne imitation? Êtes-vous bon? Êtes-vous bonne? Vous imitez super bien quelqu'un de connu, là, pas j'imite super bien ma belle-mère. Eh bien, appelez-nous pour
1: sauf
0: faire...
1: si ta belle-mère, c'est Véro Cloutier, mettons.
0: Ouais, mettons.
1: Anthony, tu peux nous appeler.
0: Ouais, Anthony, tu peux nous appeler. appelez-nous pour faire le grand... pour participer au grand concours d'imitation, le Temple de la Renommée Rouge. Alors, vous nous appelez 514-790-1073 ou alors le 1-855-768-4336 pour nous dire quelle est votre imitation préférée et peut-être vous ramassez en ondes tout de suite après que nous, Brian, Ludovic et moi-même Phil, on joue à qui parle. C'est très simple, on a tous la même phrase à lire, mais on doit la lire en imitant une personnalité connue pour deux rondes. La première ronde, on choisit la célébrité qu'on veut imiter. Et au deuxième tour, on pige qui on va imiter. Alors la phrase à dire pour aujourd'hui est « Rien ne se perd, rien ne se crée, tout se transforme ». Alors, Brian, est-ce que tu veux commencer?
1: Je commence.
0: Ça fait.
1: Donc, vous allez tenter de deviner qui
0: l'imite? Oui.
1: Bon. Je me disais, rien ne se perd, hein, rien ne se crée, bon, non, tout se transforme. Qui a dit ça? Est-ce que ce serait une unijambiste lesbienne?
0: Oui, c'est Danny Lévesque.
1: Oui, bonne réponse.
0: Ah, oui, wow. Ben, tu l'as super bien, honnêtement. Merci. Wow. Tu m'as donné l'indice avec l'unijambiste, mais on dit...
1: C'est sûr que tu te dis, est-ce que rien ne se perd vraiment?
0: C'est vraiment bon. Bravo.
2: OK. Essayez. Moi, je suis pas bon là-dedans. Mais...
0: Ben oui. Fais Éric Lapointe.
3: Rien ne se perd.
0: Hein? Mais non, arrête, tu niaises. C'est-tu vraiment... Raph, t'as-tu modifié sa voix?
3: Non, mais j'ai plus de même. Mais rien ne se perd. Rien ne se crée. Tout se transforme.
1: Ça, c'est ma voix le matin.
0: Mais c'est que...
3: Mais qui tu penses?
0: Mais voyons!
1: Il essayait d'être Éric Lapointe.
2: C'est ouais, ben, exactement.
0: Non, mais c'est ben
2: ça, c'est la voix du matin, Éric. Il parle de même dans la vie. Il est comme ça, puis 15 d'elle.
3: Mais pas de moment.
0: Simonac!
3: Oui.
0: Aïe, aïe, aïe! Je suis comme...
1: Je sais pas
2: ça
1: ce qui
2: fait quoi, hein? Ah oui, je te vois.
0: OK, c'est parti. Rien ne se perd, rien ne se crée. Tout se transforme. Brian, tu commences.
1: Ouais.
0: Je rappelle que les auditeurs, les auditrices, si vous avez une bonne imitation aussi bonne que celle de Ludovic Bourgeois quand il imite Éric Lapointe, vous nous appelez 514-790-1073 1-855-768-4336 pour jouer avec nous autres après la pause. Fait que vas-y, Brian.
3: Rien ne se perd, tabarnak.
0: Pierre Falardeau.
1: Oui, bonne réponse.
0: Yeah! C'est Bob Gratton.
1: Ben, c'est lui. Bob Gratton, c'est un peu lui, là. Ouais, exact. Mon Dieu, t'as dormi. Ouais, c'est ça, j'ai donné l'indice en sacrant. Je suis juste impressionné.
0: Ah! Scott Tarot.
2: Stéphane
0: Rousseau.
2: C'est ça, ben oui.
0: Mais son personnage de Scott Tarot.
2: Exactement.
1: Ah ouais. C'était écrit Stéphane Rousseau, Scott Tarot?
2: C'était rien.
0: OK.
1: Mais bravo.
2: T'es fin. T'es vraiment fin.
0: Rien ne se perd, rien ne se crée, mais tout se transforme.
2: C'est
0: Méo Desbois.
2: Oui, c'est Elvis
0: Gratton. C'est quoi une chance?
1: C'est incroyable.
0: Hey, honnêtement, on a été bon. Au retour, c'est à vous de jouer. Appelez-nous pour nous faire vos meilleures imitations. 514-790-1073 ou encore le 1-855-768-4336. On joue avec vous tout de suite après. Ricardo, Scooter Gaz, vous êtes à Rouge.

0: parle.
1: Et oui, juste avant la chanson, on a joué à qui parle, mais là, on a envie de jouer avec les auditeurs. Alors, on vous a demandé de nous faire vos meilleures imitations et on va devoir deviner de qui il s'agit. Et quand je dis « on », je parle de moi-même, Phil Roy, de Brian Audette et de Ludovic Bourgeois. Alors, on va s'essayer avec la phrase du jour qui est « rien ne se perd, rien ne se crée, tout se transforme ». Mais si vous préférez y aller avec une phrase de votre cru, ça y va. Alors, on y va tout de suite avec un premier appel. Il s'agit de Pierrette.
2: Ah.
1: Alors, bonjour Pierrette.
3: Bonjour.
1: Alors, bonjour. Alors, Pierrette, allez-y avec votre imitation et on essaie de deviner.
3: Rien ne se perd, rien ne se crée, tout se transforme.
1: J'ai deviné. C'est Guillaume Lepage.
3: Ben oui.
1: Yeah!
2: Wow! Dis-moi que t'es riche, puis la question qui tue.
3: T'es riche, comment tu dis ça?
2: Non, dis-moi que t'es riche en Guillaume Lepage, parce qu'il dit tout le temps ça.
1: Puis je suis riche, puis dis après ça, Brian Audet, la question qui tue.
3: La question qui tue.
1: Ah, mon Dieu. Ben, c'est excellent. Merci, Pierrette, d'être à l'écoute d'un peu beaucoup passionnément.
3: Je n'avais rien gagné, mais je vais vous saluer toute la gang. Salut.
1: Ben oui.
2: Pierrette, tu viens de gagner notre amour et notre respect pour l'éternité.
1: Oui, voilà. Merci beaucoup, Pierrette. On enchaîne avec un prochain appel. Il s'agit de Raph. Alors, salut, Raph.
4: Salut.
1: Salut, Raph. Alors, Raph, est-ce que tu imites quelqu'un?
4: Ben, gars, je vais y aller classique, deviner, puis il dit plaisir.
1: OK, parfait.
4: C'est la forêt des... Ah non, c'est pas ça la phrase.
1: Bon, j'imagine que...
4: Ben, j'ai jamais joué. OK, attention, je recommence. Rien ne se perd, rien ne se crée, tout se transforme.
1: Mais j'imagine que c'était pas bien la pointe.
4: Non! T'as deviné ça!
1: Ben oui!
2: C'était bien la pointe.
4: Ben, je l'aurais jamais reconnu.
5: Il a chanté sa toune en commençant.
1: Parce qu'au début, il a chanté sa toune.
2: Je fais des blagues.
1: Il l'avait mieux quand il chantait sa toune. C'est ça, il a dit notre phrase. Hey, ben merci beaucoup d'avoir rappelé Raphaël. Yes!
4: Allez, à la prochaine.
1: Ouais! Imitez-vous aussi des sons bizarres?
5: Une balayeuse.
1: Hein, c'est...
2: Ça fait ça, une balayeuse?
5: Je pense que oui.
1: Quelle marque? Qu'est-ce que la balayeuse? Faut que t'as changé, jeune. Il y a quelqu'un dedans.
2: Il y a quelqu'un dedans.
1: Il y a quelqu'un dedans. T'as-tu perdu ta fille? Il n'y a pas si longtemps, tu es dans balayeuse.
2: Ben, j'ai déjà quelqu'un qui me faisait le

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7: Avez-vous déjà vécu une grosse péripétie en voyage? C'est vraiment une affaire, tu te dis, tabarouette, on s'est sorti de ça, comment est-ce qu'on a fait ça?
8: Moi, ça m'est arrivé à quelques reprises. Ouais. Entre autres, à Amsterdam, à un moment donné. Moi, ma mère, ça lui dérangeait pas que je voyage, mais il fallait que je donne des nouvelles le soir avant de me coucher.
7: Ouais.
8: Fait que, il était rendu 11h le soir, puis il était quand même tard. Tu sais, tu sors pas de ton hôtel à Amsterdam à cette heure-là, en tout cas, dans le quartier où j'étais.
7: Ouais,
8: dans le quartier où j'étais.
9: Il y avait des lumières rouges, puis...
8: il y a des quartiers qui étaient plus ou moins ça, ouais.
7: Plus chaud, hein.
8: C'était pas dans le quartier, le quartier rouge.
7: C'était pas dans le red light.
8: OK.
7: Le red light, c'était plus tranquille que ça, c'est ça qui est
8: C'est encore drôle, je me suis fait attaquer, moi, par une prostituée.
9: Ah, non. Okay.
8: C'est bon. J'avais un peu senteux, là, j'arrêtais pas de regarder, fait qu'à un moment donné, elle était à nous. Je comprends.
7: Elle savait bien que t'allais pas être payante.
8: Ben,
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2: Nouveau info, présentement, c'est une très bonne nouvelle pour les agriculteurs puisque Québec annule la taxe carbone pour
3: ouais,
2: les autres.
3: Exactement. C'est une promesse d'ailleurs de la première ministre Christine Fréchette. Les 15 500 agriculteurs seront aussi remboursés pour leurs dépenses à la hauteur de 87 millions. Et la première ministre a aussi annoncé une aide supplémentaire de 9 millions de dollars pour la relève agricole.
4: Avec cet investissement, on va donc permettre à plus de jeunes les agriculteurs soit d'acheter leurs terres, d'acheter leur équipement ou encore de réduire leurs coûts. Ils vont pouvoir donc continuer à cultiver la terre de génération en génération.
3: Mark Carney et son homologue de l'Alberta, Daniel Smith, ont conclu une entente pour qu'un projet de pipeline soit désigné d'ici octobre comme étant un projet d'intérêt national. Cet accord permet à l'Alberta de se soustraire à de multiples mesures, notamment en matière de protection de l'environnement. Mark Carney y voit quand même du positif pour l'ensemble des Canadiens.
5: On va créer une marché, une vraie marché pour le prix du carbone, par exemple, et des grandes occasions pour l'énergie à faible émission. Faible coût avec des risques très bas.
3: Daniel Smith a indiqué que le pétrole du futur pipeline serait destiné au marché asiatique. Demeurons dans l'essence et le pétrole parce que le prix de l'essence continue de se maintenir à des niveaux proches de ses plus hauts niveaux historiques. Il n'y a aucun signe à la baisse qui est à prévoir avant la saison estivale. Selon des spécialistes, ces prix exorbitants à la pompe là, devraient persister pendant la majeure partie de l'année. Et un autre incident impliquant le REM s'est produit ce matin. Un wagon s'est dirigé en sens inverse en sortant d'un centre de maintenance. Ce qui est arrivé, c'est que les usagers qui de la ligne 2 Montagnes-Brossard ont dû attendre 30 minutes au centre de maintenance. On a entré par erreur le wagon dans le centre pour laver le train. Puis finalement, à sa sortie, le train a pris la direction inverse.
6: Ah, c'est voilà. Fun!
2: De mieux en mieux!
0: Beaucoup, passionnément.
2: Jusqu'à 18h, Phil Roy qui vous parle, toujours en compagnie de Ludovic Bourgeois et de Brian Odette. Oh, j'espère bien. Que vous êtes bien assis, mes bons chums, parce que juste avant la pause, j'ai dit que j'avais une grosse annonce à faire. Eh bien, chose promise, chose due. Il est présentement 16h56. Je vous annonce officiellement que... Il y a Andréane qui nous texte en fin de semaine. J'ai un rassemblement automobile à Napierville. Ça va se dérouler lundi. All right, Andréane. J'en connais une qui va passer son week-end à sentir l'exhaust. Le rêve de tout homme. Il y a Patrick qui dit, moi et mes amis, on va jouer notre première partie de disque golf de la saison. Je me suis acheté de nouveaux disques et j'ai très hâte de les essayer. Bon disque golf, mon Pat. Bon 18. Puis oublie pas, comme on se dit tout le temps, nous autres, c'est d'un poignet que ça se joue, if you know what I mean. Il y a Katia qui dit, on organise une activité découverte avec les scouts au centre Julien Ducharme ce dimanche de 9h à 13h. C'est ouvert à tout le monde. Passez nous voir. Eh bien, yes sir, ma Cathy, si jamais t'as du chocolat à vendre, moi t'en prendre deux boîtes. C'est pour j'essaie quelque chose de nouveau.
6: Ah ouais?
2: J'ai jamais écouté ça, moi, le chocolat. Je voulais essayer ça.
7: Bonjour, mon nom est Joanne de Pointe-aux-Trembles. Je vais profiter de ma piscine de la cour avec le beau temps et écouter le match numéro 6 du Canadien sur un projecteur avec une toile dans la cour. Oh. Merci beaucoup et bon week-end. 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
2: All right. Yes, sir. Je sais pas t'es dans quel coin parce que Brian, Odette et moi, on cherchait justement peut-être une place pour aller checker la game. On a nos maillots. Just saying.
6: Je peux brûler ton palcio.
2: Oui.
8: Bonjour, moi c'est Lily et en fin de semaine, je vais sauter en parachute avec ma mère pour la toute première fois. Donc, d'ici de Valleyfield, je souhaite à tout le monde une super belle fin de semaine.
2: Eh hey, ben, je vous souhaite à vous deux une belle fin de semaine. Pas mal plus wild que comme activité, ma fille, que d'aller au spa.
6: C'est sûr.
2: On se garoche-tu en bas d'un avion? Ben oui, maman!
9: Ah, ouais, donc. Salut, c'est Dylan de tantôt. Cette fin de semaine, je vais faire...
2: Bon, mais Dylan! Deuxième fois, son cellulaire est mort! Hey! Comme on dit, Dylan, rest in peace, mon baby! Ludovic, qu'est-ce que tu fais en fin de semaine?
10: Golf et Canadien. Regarde le Canadien. On fête notre ami Christophe.
2: Oui, voilà. Toi, mon beau Brian?
6: Je déverdis ma piscine.
1: Ah oui?
6: Elle est verte en tabarouette. Ouais. Là, faut que petit traitement choc et tout le kit. Puis la partie est tout court. Le moment donné, il serait temps.
2: Yes. Moi, demain matin, je participe à la course physio extra.
6: Oh!
2: À Terrebonne. On court en famille. Alors, je vais courir avec mes filles dans la poussette. Puis après ça, mes filles vont courir le petit parcours de 1 km. On va faire ça tout le monde ensemble. Et le soir, j'irai rejoindre mes bons amis pour fêter Christophe Dupéry. Cool. Je serai là pour écouter le match. Eh bien, comme on dit, bonne fin de semaine!

0: Phil Roy qui est avec vous jusqu'à 18h pour un peu beaucoup passionnément en compagnie de Brian Odette et de Ludovic Bourgeois. Ludo, aujourd'hui, je pense que ton sujet va comme un peu virer en thérapie.
1: Ouais.
0: Tu veux nous parler de l'obsession pour les pelouses.
1: Ben là, ça fait deux pauses qu'on fait puis on
0: fait rien que parler de gazon, des photos.
1: Non, mais c'est moi où quand tu rentres dans la trentaine, là, il y a un objectif de vie que tu veux atteindre. Hein? On dit des standards de société aussi que la société nous impose, mais tu sais, il y a fonder une famille, être propriétaire d'une maison, avoir des REER, mais surtout avoir un beau gazon vert.
2: Tabarouette que ça m'écœure quand tu dis ça puis que c'est vrai.
1: C'est ça. Je sais pas pour vous, mais moi j'ai une obsession totale pour le gazon et aussi celui de mes voisins, tu sais, parce que évidemment tous les jours je suis en train de comparer la pousse, la densité, la verdature. C'est de même qu'on dit ça, mais en tout cas la couleur.
0: La verdissure.
1: Les mauvaises herbes.
0: Je comprends que tu passes tout le temps sur ton gazon puis passer dans le dictionnaire. Fait que c'est pas grave.
1: Exactement. Non. Pour vrai, moi je suis un champion. Je suis le champion du gazon sur ma rue. C'est le champion, c'est moi. Hein? Là je sais ce que vous dites. Là, Ludo est tout le temps en train de se vanter. Mais tu sais, on dit tout le temps que le gazon est plus vert chez le voisin.
3: Sauf chez vous.
1: C'est moi le voisin.
0: Ah ouais.
1: Je vous donne des trucs pour arriver à maîtriser l'art d'avoir un gazon parfaitement vert, OK?
3: Vas-y.
1: Tu donnes tout à contrat.
0: Ah, c'est ça!
1: Écoute, mon budget gazon chez nous, là, il a dépassé le budget frigibière.
0: Ça donne oui. Simonac.
1: Puis pour ceux qui me connaissent, c'est pas peu dire.
0: Mais non, mais c'est ça. Fait que je pensais pas que ça se fait quelque chose qui boit plus que toi.
1: Ben, là, mon gazon. Ah oui. Écoute, on a posé de la tour chez nous il y a à peu près 3 ans, puis j'étais rempli de bonnes intentions, OK? J'étais allé acheter une tondeuse, un weed eater, un souffleur. Je l'ai fait une fois. Ça a pris 3 heures. Faut dire, j'ai quand même du pied carré chez nous. Ça a pris 3 heures. J'étais toasté. J'avais de la sueur dans la face. Tu sais, des souliers pleins de gazon qui sont pas lavables.
3: Oui.
1: Je suis entré dans la maison puis j'ai appelé une compagnie de gazon et j'ai tout donné à contrat. Mais c'est un soulagement extraordinaire. Vous autres, passez à ton 2 chez vous?
3: Oui,
0: mais tu sais, je veux dire, j'ai pas ta grandeur de terrain. Je pense que mon terrain rentre 8 fois dans le tien.
1: Ben, c'est vrai que la grandeur du terrain et le temps que ça prend, ça me tentait pas de le faire. Puis c'est du stock, c'est de la job.
0: T'avais pas le goût de t'acheter un tracteur assis, là?
1: Oui. C'est le temps que ça prend.
0: Oui, mais...
1: Puis l'affaire, c'est que le temps que ça prend, c'est trop de temps pour moi et je suis pas assidu. C'est sûr, quand j'ai des shows, des obligations, je vais oublier. Le gazon, il va avoir 3 pieds de long. Ça va avoir l'air d'une maison abandonnée. Fait que je me suis dit, quelqu'un qui vient assidûment à tous les mardis matin, mon gazon a l'air parfait, toujours. Et c'est acheter la paix. Vas-y.
3: T'as-tu le droit de choisir un design?
1: Je sais ce que tu voudrais faire dedans, toi. Un cœur?
3: Juste des pinisses.
0: Non, mais tu sais, genre, juste des lignes en diagonale ou des carottes.
1: Non, j'ai pas le droit au design, quand même.
3: OK.
1: Écoute.
0: Mais si vous achetez suffisamment de billets pour sa prochaine tournée, Ludovic.ca, il pourrait avoir les designs.
3: Rendez-vous Ludovic.ca, parce que ça serait le fun que tu puisses se payer du quadrillé.
1: Écoute, quand on a posé le gazon chez nous, j'étais allé voir les pages Facebook des tripeux de gazon, là, Pelouse Québec, Pelouse Verte.
0: Ça existe?
1: Non, mais les pages Facebook, là, ça a des dizaines et des dizaines de milliers d'abonnés sur ces pages. Là, c'est parfait. Si tu veux mettre ton gazon dessus puis te faire boulier que ton gazon est dégueulasse. Là.
0: Ah ouais, hein?
1: Ou sinon, tu demandes des trucs. Il y a plein de trucs. Ça se parle en langage codé. Il y a même de la contrebande de produits illicites, illégales. Ben, genre des herbicides ou des trucs pour enlever les mauvaises herbes qui sont illégales au Canada, sont pas homologuées pour notre province ou notre pays. Mais sur ces sites-là, ils se parlent en langage codé, qui sont quand même faciles à décoder. Il y a des produits qui sont super puissants au niveau des mauvaises herbes, puis ils se tradent tout sur ces sites-là. Écoute, c'est extraordinaire comment que tu peux te faire bien conseiller aussi. Les gens, ils ont des conseils merveilleux pour les propriétaires de gazon. Donc, moi, je suis un très bon propriétaire de gazon, mais j'ai tout donné un contrat. Puis là, en parlant pendant l'impôt, j'ai vu, Brian, t'avais du feu dans les yeux. Toi, c'est une relation amour-haine avec ton gazon.
0: Hein? 2017, on a acheté une maison. Un de mes voisins, qui est un ami à moi, qui habitait déjà dans le quartier, est venu me voir, il a fait « Oh, tabarouette, va quand même falloir que tu voyais ça, parce que quelque chose de Jones. » J'ai fait « Hey, vous autres, puis vos quartiers, là, avec votre manie pour le gazon, puis votre maladie mentale, parce que c'est ça que c'est, ça, puis vos cèdes aussi, vous êtes des débiles. » 6 mois plus tard, j'étais dans la même gang de débiles, et j'en suis encore, puis je suis pas capable d'en sortir.
1: On est-tu fiers de notre gazon? Phil, toi, t'es fier aussi? Hein?
3: Ben, je suis pas tant fier, parce que moi, j'ai des gros pins centenaires, tu sais, fait qu'ils boivent toute l'eau, fait que mon gazon, il est tout des crits.
0: J'ai tout essayé.
3: Si quelqu'un est à l'écoute, t'as un truc pour moi de gazon, Phil, pelouse,
1: c'est,
3: Québec.
1: C'est ce que j'allais dire. Dit, là. Va sur Facebook, sur les pages.
3: Ah ouais.
1: Je suis un admin. Je vois ta...
3: Ah, t'es un admin? Wow. OK, ben.
1: On se voit là-bas,
3: les gars. On se voit là-bas. Hey, ben, merci, Ludovic. On te souhaite un beau quadrier et des produits non illicites. Et au retour, je vous explique pourquoi il faut jamais laisser Brian Audet sans surveillance autour d'un barbecue. Oh. Restez là, ça se passe tout de suite après. Hula Hoop, Alex Nevsky. Ça, toujours un hit.

0: pour la suite d'un peu, beaucoup, passionnément. Dans 30 secondes.
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4: Yes, Phil Chirona, c'est un nouveau segment, un peu beaucoup passionnément, dans lequel je vous donne mes conseils de gars manuels, parce que moi, les gens savent pas ça, mais toi, Ludovic, tu sais ça, parce que je suis allé à ton podcast « Apporte-moi ton CV mm-hmm. » et je vous ai parlé de la plus belle job que j'ai eue dans ma vie, et c'était...
5: C'était celle-là que tu vas nommer dans pas longtemps.
4: Non, c'est quand j'ai travaillé pendant 3 ans et demi, Chirona.
5: Ah ouais, c'est ça, j'allais
4: dire. Tu t'en souvenais pas, ça t'a pas marqué. Donc, j'ai travaillé là pendant longtemps, et là, ben, Ronan m'ont demandé de donner des conseils de gars manuels. Toi, Ludovic, t'es un gars extrêmement manuel.
5: Oui, comme je me débrouille.
4: Oui, non,
6: mais
4: tu
6: oui,
4: te
6: débrouilles. T'es fort, arrête.
4: Ah, non, t'es bon.
6: Tu construis toi-même ta maison.
5: Ben là, pas du seul, là, mais...
6: Ben, en grosse partie.
5: Ouais, en grosse partie.
4: Ben oui, non, t'es capable. Okay. T'es capable.
6: Tu parles le langage de la construction.
5: Ben oui. Oui. 3 pouces, 3 quarts.
4: Voilà. Je veux vous parler d'une anecdote qui a rapport avec le barbecue, parce que c'est la thématique du jour. L'été dernier, j'invite le beau Brian O'Day ici, à venir chez moi. Il vient chez nous, il vient se baigner, il apporte ses petites shorts et tout pour faire un barbecue. Puis ce qui est le fun de Brian, c'est que...
6: Avec le genre.
4: C'est, exact. T'es un méga fan de barbecue, t'es bon dans les recettes. Puis moi, je trouve ça le fun, quelqu'un qui dit, je m'occupe, tu sais... Ça va être chez vous, mais je m'occupe de telle affaire du souper. Puis c'était élaboré là. C'était, on n'était pas dans des roteux là.
6: Mais j'ai fait 2 poulets en crapaudine, poulets. Ah non, c'est pas vrai.
4: Non, t'as fait une rôtissoire.
6: Une rôtissoire, 2 poulets cuit à cul là, genre des bons poulets barbecue, mais bien fourrés.
4: Parce que oui, voilà.
6: Non mais plein de légumes, oui, plein d'aromates.
4: Là, Brian, il part ça, il s'en vient dans la piscine. On fait un concours de chandelles, tout va bien, je torche.
6: Pour vrai.
4: Il tient
6: sa tête, là,
4: ah
6: même,
4: ouais,
6: c'était dans l'eau.
4: Ouais, dans l'eau. Dans l'eau. Dans l'eau. Là où il n'y a pas de gravité. Ben, merci, Ludovic Bourgeois. Donc, et à un moment donné, on est dans l'eau, puis là, il y a de la boucane qui sort du barbecue, là, c'est quelque chose. Fait que Brian, il se lève, il se fait, ben non, il s'en va, il ouvre le couvert du barbecue.
6: Mon gars.
4: Des flammes, man.
5: Ah oui?
4: Du genre de 2 pieds et demi de flammes.
6: On aurait pu rendre jaloux toutes les municipalités du Québec à Saint-Jean.
5: Ah ouais,
6: ça montait haut ces flammes.
4: Ah, ça donnait le goût d'écouter du Locolocas et du Paul Piché. Donc les flammes partent, puis qu'est-ce qui est le fun, c'est que moi, ben mon barbecue, il est collé sur ma maison en revêtement de bois.
5: Ah ouais, c'est
4: le fun.
5: C'est bien fait. Fait
4: que finalement Brian, super calme, ferme le barbecue, ferme le couvercle, coupe l'air et là le feu s'éteint de même. Ce qu'il faut savoir, c'est que par année, je savais pas ça. Combien vous pensez qu'il y a de feux de barbecue qui sont déclarés?
5: Qui sont déclarés, ça c'est...
4: Oui, ils sont déclarés. Là, c'est qu'on a besoin d'un intervention. Mais non, j'ai pas déclaré
5: ça.
4: Non,
5: on s'entend.
6: Au Québec, là, genre, 600?
4: 250, mais c'est pas grave.
6: Mais parce que je t'habitue
5: Non, mais j'allais dire 5000.
4: Non, 250.
5: Mais quand même.
4: Feux de barbecue, c'est quand même intense.
5: Ouais, c'est beaucoup.
4: Et pour des petits trucs pour pas que ça arrive, outre ne plus inviter Brian O'Day à faire une rôtissoire chez vous. C'est important en début de saison, parce que là, ça commence la saison des barbecues. C'est important de nettoyer comme faut votre barbecue. Je sais pas si c'est quelque chose que vous faites.
6: Tu vas se le dire, Phil?
4: Quoi?
5: Il était crassou, son barbecue.
6: Mais s'il fait un pogné dans le barbecue, c'est parce qu'il était pas nettoyé.
5: Fait que c'est toute la graisse du
4: pardon?
5: Fond.
6: Ben oui.
4: Pardon,
6: c'est
4: Brian.
6: C'est le gros qui a pogné en feu.
4: Hey, Brian, t'as mis un creuset en dessous plein d'huile. C'est ça qui a pogné en feu.
6: Non, ben oui, aussi.
4: Oui, non, pas aussi. C'est ça
6: aussi,
4: qui a pogné en feu.
6: Aussi, c'est là-dedans.
4: Hey, non,
5: oui.
4: Brian O'Day.
5: Oui.
4: Parce que moi, je nettoie à chaque année mon brûleur, OK? Parce que quand j'ai travaillé chez Rona, je me suis acheté une trousse d'entretien pour brûleur. Ça, c'est une espèce de longue Q-tip, là, puis au bout, t'as des petites brosse, puis là tu viens nettoyer l'intérieur du brûleur, parce que il y a bien des insectes, dont des araignées qui se font des petits nids là. Tu le pars, puis ça, il y a une petite fumée, puis ça peut vraiment pogner en feu. On peut aussi laver l'intérieur du barbecue avec des produits nettoyants. Oui, on connaît tout le monde la brosse à barbecue. Toi, t'es plus le genre de gars qui a pas une brosse, mais qui a l'affaire en bois.
5: Non, j'ai une brosse, mais j'avoue que j'ai eu l'affaire en bois longtemps.
4: Ouais, par le grattoir.
5: Par peur des petits bouts de métal.
4: De métal, ouais.
5: Mais je fais toujours attention. Moi, ce que je fais, là, c'est que je souffle bien fort.
6: Ah oui?
5: Fait que je suis sûr qu'il n'y a plus rien.
4: À fin?
5: Ouais. À fin, je lave, je souffle, la flange, la voix sexy, c'est le fun.
4: Ouais. Moi, à cause... Ouais, t'es vraiment le grand méchant loup. Moi, en fait, ce que j'ai pour nettoyer une fois semaine, j'ai mon souffleur à feuilles électrique, un petit, de shop. Je fais de même, puis je nettoie complètement
5: c'est
4: l'intérieur.
5: C'est tout clean.
4: Tout est clean.
1: Grâce à ça?
4: Ben oui.
1: That's it.
4: Ben oui, grâce à ça.
6: Voilà. Il a fallu que tu le fasses avant que je parte chez vous.
4: Il y a le bon Dieu qui l'attend de sale barbe, vous êtes

0: Alors, combien sur 10, c'est un jeu dont l'explication semble très lourde, mais dans l'exécution, c'est très lourd. Alors, c'est très simple. Chacun, à tour de rôle, on va choisir dans notre tête une note sur 10. On la dit pas. Le but, c'est que les deux autres personnes doivent deviner cette note-là à l'aide de d'autres catégories. Mettons comme des films, des destinations voyages, des affaires qui se boivent, des affaires de même, OK?
1: Tu l'expliques très bien.
0: Ben oui, mais c'est ça, mais à chaque fois, c'est ce qu'on appellera un shit show.
2: Alors, quelqu'un qui comprend pas.
0: Ludovic, comme tu sembles avoir compris,
1: j'ai très bien compris,
0: tu commences, tu choisis un chiffre.
2: Attends, attends, c'est qui commence?
3: Ludovic Bourgeois.
1: OK, okay. Je choisis un chiffre dans ma tête.
0: Oui.
1: OK. Ah, je l'ai.
0: OK. OK. Sur 10, une saveur de crème glacée.
1: Oh!
2: Chocolat.
0: Mais une twistée ou une dure?
1: Je mange les deux. Chocolat,
0: ah, ouais.
1: C'est toujours bon.
0: Ah. OK, parfait.
1: OK, non, arrête, j'arrête
0: Non,
1: chocolat.
0: Chocolat, c'est toujours bon.
2: OK. Okay. nomme-moi une série télé québécoise.
0: Oh!
1: Ben, la vitrerie joyale.
0: Ah, oh, OK. Un animal de compagnie.
1: Hey boy. Un chien.
0: OK.
2: OK. Il est prêt. Il
1: ben,
2: a essayé de nous jouer en faisant un petit pet de bouche, là, je m'en fous. OK, parfait. Puis
1: un chien.
2: OK. Puis finalement, mettons que t'avais de quoi mettre dans la protéine préférée dans une fondue.
1: Ah. Ah, Flamignon?
0: Oh, oui.
2: Ben, je prête à rendre ma décision.
1: Moi aussi. OK.
0: J'irai avec 9.
2: J'allais dire 10.
1: C'est Phil qui gagne!
0: Yeah!
1: Une croisière, tu gagnes une croisière.
0: Ouais, je gagne une croisière chez vous.
1: Oui.
0: Quand tu auras de l'eau, la prochaine fois tu vas te faire inonder chez vous, je vais pouvoir venir faire du paddleboard.
1: T'es solide, même.
0: OK. Ah, alors, j'ai mon chiffre. OK.
2: OK, Phil. Le souhait qu'on pourrait te faire pour ta fête sur 10.
1: Quoi?
0: Ben là, on dit pas les souhaits, ça ne va jamais se réaliser.
2: Non, non. Genre, mettons, je te souhaite bonheur. Je te souhaite de la santé. Je te souhaite de l'allégresse.
0: Ouais. Je vais y penser. Okay. Mais reviens-moi.
1: Une franchise de sport.
0: Oh, Canadien de Montréal.
1: OK.
0: Canadien de Montréal.
1: C'est en série.
0: Oui. Canadien de Montréal en série.
1: OK, j'aime ça.
2: OK, parfait.
1: Vas-y donc, il y a une autre question compliquée, Brian.
2: Ouais, parfait.
0: C'est un onomatopée.
2: Non. Un slogan politique des années 87 à 2002. Non, pas vrai. Ta sorte de pâte préférée. Tu sais, j'entends toutes les sortes de pâtes italiennes qu'on
1: connaît. Genre les spaghettis, les fusillis, les...
2: Ouais, genre ça, les coquilles.
1: OK, tu parles de la...
0: Des mini raviolis.
2: Oh, les mini... Oh, ouais, oh. OK.
1: Ouais, je trouve ça intéressant. Phil, des marques de shampoing?
0: Oui, je connais toutes les marques de shampoing.
2: Il est baveux, tu sais, le sourire.
0: Pain de savon, Dove. Altitude, la fois de GSP en vedette.
1: Hey, d'ailleurs, c'est toi qui m'as fait découvrir ça.
0: Ça sent bon, hein.
1: Je te sentais, je me suis dit...
0: Oui. Non.
2: Une chance, ça sent...
0: comme GSP.
2: Une chance, ça sent meilleur que la pub.
1: OK.
2: J'ai
1: la réponse pour toi. Mais là, on peut pas aller autrement que vers un 10.
0: Oui!
2: C'est un 10!
0: C'est à cause que Brian t'a dit, je pensais que c'était un 10. J'ai dit, parfait, moi, je vais y aller avec 10. Brian, choisis un chiffre.
2: J'ai mon chiffre.
0: Parfait. Alors, une destination voyage. Une destination voyage. J'allais dire une ville au Québec, mais si t'as pris 2, c'est plate pour les gens de Verchères.
2: Hey, non, j'aurais donné 2 à Lac à la Tortue. Mais,
0: combien t'aurais donné à Verchères?
2: Verchères, c'est un gros 7.
0: Ah oh, ouais, Verchères.
2: C'est beau, Verchères, là, tu sais, sur le bord du fleuve.
0: Non, c'est super beau, Verchères.
2: Plus belle destination voyage, c'est ça la question, c'est encore ça?
0: Oui, c'est encore
2: tient?
0: Ça.
2: OK, parfait, je vais te dire Vietnam.
0: OK.
1: OK, j'aime ça. Style de soulier, tu sais, gogoon, running.
2: Ouais. Ben, je veux dire, les bottes, là, Blundstone, là, tu sais, ça s'enfile bien.
0: Oui.
1: OK.
0: Oui.
1: OK.
0: Ouais. Jeu de société, connu, là, pas tes affaires, là. Si tu t'imprimes toi-même chez vous, là.
2: Avec mon imprimante
0: 3D.
2: Mon
0: imprimante 3D, ouais.
2: Jeu connu de société. Est-ce que le... Ben,
1: wow,
2: Monopoly, c'est tout le temps le fun.
0: OK. OK, Monopoly.
1: Fait que c'est tout le temps le fun.
0: Ouais.
1: En tout cas, le chiffre, il est tout le temps le fun.
0: Comme un 7. Là,
1: ouais, c'est ça. Quelque chose de chanceux.
0: C'est chanceux, c'est un 7.
1: OK, je vais t'en donner une. Joueur du Canadien, vu qu'on est né série.
0: Oh! T'es joueur du Canadien en série.
2: En série.
1: OK! Ouais,
2: en série.
0: Pas de, okay. pas de.
1: Ah, c'est facile, ça va être facile.
2: Okay. Vas-y. Je vais te dire Alex Newhook.
0: Ah, ben là, ben oui.
1: C'était de 1 à 10, pas 15. Ah.
2: non, mais 7.
1: Mais non. C'est
2: 8. C'est
0: 7. Hein? C'est 7, mais New York, c'est pas un
2: 7. Mais oui, New York, c'est un 7.
1: New York, c'est un 13. OK, non. Hey, bon, là, on va régler ça.
2: New York, c'est pas un 13.
0: Non, pendant la pause, je vais séparer. Je vais donner un 2 minutes à Brian. Restez là parce que jusqu'à 18h, c'est un peu beaucoup passionnément avec Phil Roy Ludovic et le complètement zinzin Brian O'Bain.
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9: 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Bon, juste avant la pause, on a joué en compagnie de Ludovic Bourgeois et de Brian Odette. À combien tu te mets sur 10? Et là, ben, les notes font réagir au 6-12-13. C'est toujours ça.
10: Je suis d'être incompris, Philippe.
9: Ouais. Bon, là, faut que je dise à Nathan, qui dit Alex Newhook, un 7, hey, c'est un 15.
10: Mais voyons.
9: Plusieurs personnes ont tous écrit un 15.
11: Ouais.
9: Pourquoi?
11: Parce que c'est son.
9: Parce que c'est son numéro.
11: Exactement.
9: Alors voilà. Alors, ben, on le rit. On la redira pas, OK? Y a Nancy qui dit, Ludovic Bourgeois, 9 sur 10, c'est un filet mignon, c'est quoi ton 10?
11: J'aime mieux
9: c'est après la fondue.
11: Non, mais j'aime mieux, ouais, c'est ça, c'est le vin rouge qui vient.
9: Ah oui, c'est ça.
11: Mais je mets pas ça dans la fondue. Mais
10: c'est la buvette, toi,
11: non, c'est la soupe à l'oignon que tu fais avec le bouillon. Ah, après le lendemain.
9: Bon, hey, moi, là, faut que je dise de quoi, là. Mon père, il garde ses bouillons.
11: Ben oui.
9: Mais lui, il réutilise pour un autre fondue.
11: Oui.
10: Ben oui.
11: Moi, on mange la fondue des fois le lendemain.
9: Ah!
11: Ouais, on garde la bouillie.
9: Parce que dans le fond, tant qu'à ce que ta maison sente déjà de la fondue, tu
11: ça sent une semaine
10: mais
11: de temps.
10: Moi, là, si tu me gardes l'eau de ton bain, ça m'écœure. Mais si tu me gardes ton bouillon fondu, je m'entorche.
9: Mais il y a plein de vieux caillots. C'est dégueulasse.
11: Des caillots de quoi?
9: Ben, de sang, de bœuf.
10: C'est ça qui est bon, ça donne du goût.
11: Mais oui.
9: Du vieux caillot congelé, dégelé.
10: Moi, je salue là, tous les propriétaires de cantines à patates. J'espère que ça fait depuis 76 que vous n'avez pas changé l'huile. Là. Moi, je m'attends à quelque chose qui goûte.
9: C'est des patates. C'est pas la même affaire.
11: Mais je comprends pas, Phil. Ça bouille, tu sais, c'est les batteries.
9: Ça bouille.
11: Ça bouille. Ouais, c'est ça.
9: Excuse-moi, là.
11: Ouais.
10: Mais ça bouille, ça bouille.
11: C'est Brian l'intellectuel.
9: Ah ouais. Moi. Moi, on dirait que ça m'écœure un peu.
10: Ah ouais.
9: Tu sais, à la fin, il est réduit. Non, non, non. Full salé.
11: Je veux parler. Oui, on file.
9: Oui, on va te bouiller.
10: Oui, tu l'étires. Tu l'étires.
9: Tu l'étires.
10: Moi, je fais ça. Mais oui, je rajoute de l'eau, moi, tout.
9: Achetez-vous votre bouillon tout fait, vous le faites.
10: Ah, je l'achète tout fait.
11: Ah, moi, ma blonde, elle en fait un écœur.
9: Moi, tout, j'en fais un bon.
10: Ah ouais.
9: On devrait sortir ensemble.
10: Hein? En tout cas, moi, je salue Canton à qui j'achète toujours mon bouillon.
9: Il y a Charlotte qui dit, je veux savoir c'est quoi le souhait 10 sur 10 de Phil. Ben, c'est de sortir avec Ludovic Bourgeois. Et Ludovic dirait, get in line, bitch. Allez, au retour, je vous dis comment faire pour vous faire rembourser votre voyage dans un tout inclus. T'arrêtes pas de me dire ça. Dès que tu me dis, get in line, bitch. Allez, je vous explique tout ça juste après. How bizarre de OMC, vous êtes où? Ben, tu sais, vous l'entendez, vous êtes à Rouge. 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

0: Vous êtes toujours à l'écoute d'un peu beaucoup passionnément. Ferroy qui vous parle en compagnie de Ludovic Bourgeois et de Brian Audette. Et merci d'être avec nous jusqu'à 18h. Et là, aujourd'hui, dans le pardon, je veux vous parler d'un homme qui poursuit un hôtel parce qu'il trouvait plus de place autour de la piscine.
1: Ah.
0: Je sais pas si ça vous est déjà arrivé d'être dans un tout inclus. Vous arrivez à la piscine, puis là, ben, il y a plus... Tout le monde a mis leur serviette, puis là, t'es rendu debout, puis tout le quai. Ça vous est-tu... Moi, je suis jamais allé dans un tout inclus.
2: Non?
0: Non.
2: Oui, c'est déjà arrivé, mais une serviette, là, hey, mais, ça mais, se tasse, là.
0: Non, tout est du type, ben je oui. tasse la serviette.
2: Non, t'es pas là, t'attends 10 minutes, y a personne, tasse la serviette, excuse-moi.
0: Si les gens arrivent, ils vont faire excuser, tu vas dire, il y avait pas de serviette, quelqu'un l'avait enlevé.
2: Hey, le vent, il s'est envolé, puis là, il y a une place, puis va-t'en.
1: Hey, moi, là, l'année passée, non? Je me suis chicané dans le sud à cause de ça.
2: Hein?
1: Je te jure. J'étais parti aux toilettes, je suis revenu, il y avait une famille qui avait pris notre chaise parce qu'on en avait une à quatre.
2: T'avais-tu dit PPMP? Nous autres, on faisait ça quand t'es jeune.
1: C'est quoi?
2: Prends pas ma place.
1: PPMP?
2: On disait ça pour pas que quelqu'un prenne notre place. Mais ma mère, elle avait instauré ça.
0: Mais tu disais ça, genre, dans le sud... J'en parle pas français. PPMP! What does he say?
2: Je le disais au cas, là, que les gens comprennent.
1: Il disait PPMP.
0: Raconte ton anecdote.
1: Ben, c'est ça qui est arrivé. On est allé aux toilettes. Les enfants étaient comme, il faut vraiment que j'y aille. Puis là, ma blonde a fait, parfait, Agathe, on va y aller aussi. On revient. Notre serviette est plus là. Le sac même qui était sa chaise a été tassé. Okay. Et là, la famille est là. Puis ils sont comme, ben là, vous étiez plus là. On fait, oui. Et là, ça en est entraîné, en tout cas, un comparaison de bracelet parce qu'on avait, nous autres, vraiment notre place à cet endroit-là. Eux, en tout cas, là, j'ai juste dit « décaline » avec un beau S à la fin.
0: Puis tu as dit ça en français?
1: En espagnol.
0: Ah, ben
1: décaliso.
0: Voilà. Décaliso. Voilà. Ah bon, mais je vous parle d'un touriste allemand qui part dans un tout-inclus en Grèce avec sa famille. Ça lui coûte 11 000 piastres. Le gars, là, il paye chaque matin toutes les chaises longues. Il était réservé à partir de 6 heures. Puis souvent, mais sa seule option, c'était de mettre des serviettes par terre. Puis là, ben, les autres, ils étaient là. Fait qu'il se plaint à l'hôtel, ça donne rien. Il se plaint à l'agence de voyage, ça donne rien non plus pour des raisons... Je pense évidente là, je pense pas que c'est la responsabilité de ton agent de voyage là.
1: Ben non, peu effectivement.
0: Importe. Il pousse ça plus loin puis là paf, il poursuit l'hôtel en justice puis il gagne.
1: Pas vrai.
0: Le tribunal a jugé que la piscine était un élément essentiel des vacances et que la situation constitue un défaut de prestation de voyage. Donc, hey, venez, on vous promet telle affaire et là finalement tu y as pas accès, tu peux pas en jouir à 100%. Alors, ils ont accordé un remboursement de 15% du prix du voyage. Donc, ça lui a coûté 11 000. Il a remporté 1 650 $.
1: Hey, quel deal!
2: Non, ouais. Mais quand même. Mais j'avoue que si tu payes 11 000 $ pour être sur le bord de la piscine puis t'as pas accès à la piscine,
0: c'est un peu plate. Là.
1: Mais ça lui a coûté 18 000 d'avocats.
2: Ouais, c'est ça.
1: Ça commence à faire cher le voyage.
0: Ouais, mais tu vas rechercher les tarifs des avocats. vous partez en voyage. Qu'est-ce qui vous... Y a-t-il un comportement d'un autre voyageur ou voyageuse qui vous gosse?
1: Ben,
0: mettons-moi dans l'avion. Je comprends que t'as pas...
2: Applaudir dans l'avion, moi, ça. ça me tue.
0: Non,
2: là.
0: Mais les gens qui... Là, je pense qu'il faudrait vraiment dire, c'est un voyage, un bagage en soute. Le monde, ça débarque. Un sac à dos, 26 litres avec un petit roulis.
2: C'est plus sévère, maintenant, quand même.
1: C'est rendu
2: quand même plus sévère.
1: Ah,
2: c'est correct.
1: Tu payes tes carry-on à cette heure.
2: Ça dépend de quel forfait tu prends.
1: Mais non, mais dans certaines compagnies, pour vrai, c'est, mettons, Arcane, à cette heure, tu payes quasiment pour toutes.
0: Ah ouais, OK. Bon.
1: Mais
2: t'as raison que d'avoir 18 sacs puis toutes les loopholes là, des sacs mous, des sacs durs,
0: c'est ça.
1: Moi, tu vois, c'est la personne qui se croit tout permis parce qu'elle est en voyage et elle a payé. Je suis comme, t'as pas payé non plus genre l'achat de la personne qui te sert là. Je dis, t'as payé ton billet d'avion, ton hôtel, à un moment donné, arrête de t'attendre à ce qu'on te serve en pacha. T'es encore capable de te lever pour aller te chercher une pince, mon homme. Tu sais, parce que souvent ça m'énerve cette espèce de sentiment de, je pars de chez nous, je sais si tu vas me servir.
2: Ah, ouais.
1: Hey. T'es toujours bien avec 1 500, là?
0: Ouais. Toi, Ludovic?
2: Ben, oui, le comportement irrespectueux des gens dans le sud, souvent, que c'est des tout inclus. Tu sais, des serviettes, on en prend une, fais-la sécher, là.
1: T'sais, t'sais, en complet, oui!
2: Hein, on est-tu d'accord avec
1: ça? Puis, dans ce temps-là, je regarde
0: ça,
1: puis
0: je veux dire...
2: Non, mais souvent, il y a des gens qui vont... Ça, c'est Phil. C'est sûr que c'est lui qui
0: va changer. Non, mais je suis jamais allé.
2: Je suis jamais allé. Parce qu'il te donne des serviettes, puis tu peux les échanger pour avoir des serviettes propres ou secs.
0: OK.
2: Il y en a qui les ramènent qui mieux là dès qu'il
1: mouille un peu,
2: il la laisse à terre ou non, on ramasse, on est en commune.
1: Mais t'as tellement raison, le ramassage. Et hey, puis tu sais, c'est parce que c'est pas long qu'on vire colon en voyage là. Souvenez-vous de la Gaspésie en pandémie. C'était une litière à chat à ciel ouvert, cette affaire là.
0: Ah, ben c'est Restez là parce qu'au retour, Gégé s'en vient avec son quiz de la semaine.
1: Hey, là,
0: vous êtes à rouge. Non, c'est fini.
2: C'est long, 2 secondes.
0: Non, c'est long.
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0: Qui ne vient-il-t-elle pas de débarquer dans le studio? C'est Géraldine Lamarre.
1: Bonjour.
0: Salut Gégé.
1: Vendredi. Hey, vous allez bien?
0: Bon
1: week-end.
0: Oui.
1: On en profite en mode party. Qui va gagner le grand jeu de fin de la semaine?
0: C'est moi.
1: En mode party.
0: C'est moi.
1: On saura ça dans quelques secondes. Vous allez deviner donc les trois chansons qui vont jouer dans en mode party dans les prochaines minutes. Début musical, c'est party.
2: Justin Timberlake.
1: C'est quoi le nom de la tune?
0: Ça c'est
1: Bring your body, stuck me,
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0: Prochaine fois, Brian, vous dites ton nom, André.
3: Ah oui,
0: pas ton nom.
1: Ben, je veux qu'on dise le nom, mais qu'après ça, on est rapidement sur le titre de la tune.
0: Ouais, ouais. Et
1: la
0: Brian va répondre. C'est toi, juge, là. Dis-le pas trop.
1: Je veux un prénom qui arrive très rapidement pour celle-là.
2: Brian.
1: Mais là, arrête.
0: C'est Uptown Funk.
3: C'est qui?
2: C'est de Bruno Mars.
3: Bruno Mars.
2: Mark Ronson.
1: Ah, un demi-point pour Brian.
4: C'est même pas sur un album de Bruno Mars, c'est sur l'album de Mark Ronson.
0: Ouais, mais tout le monde l'associe à Bruno Mars, désolé, Mark Ronson.
1: Oui, exact, ouais, c'est vrai. Bon, parfait. Troisième chanson.
2: Brian. Oui.
4: C'est Don't Feel Like Dancing, pis c'est les Scissor Sisters.
2: Oui!
0: Immense throwback.
2: Ah
0: oui. C'est
2: bon,
0: c'est ça. Pour de vrai. Ça fait longtemps que j'avais entendu ça.
1: Wow,
0: excellent choix. Alors, ça et encore plus, ça donne le goût d'être en mode party. Oh. On te retrouve tout de suite, Géraldine. Et ben, pour retrouver Géraldine, ben, nous faut mettre fin à ce 2 heures complètement en folie d'un peu beaucoup passionnément. Merci, monsieur le curé Odette.
4: Ça fait plaisir.
0: Le gars que son mot préféré en espagnol, c'est Décaliso, qui fait des feux, qui donne envie d'écouter du Loco Locas pis du Paul Pichet. Il y a Ludovic Bourgeois, merci d'avoir été là, le gars qui recycle son vieux bouillon de fondu et que rien n'arrête, même pas une serviette. Pour tous vos conseils pelouse, vous vous rendez au ludovic.ca. Merci à toute l'équipe, Raph, Maud, Joe et Guillaume. Merci à vous d'avoir été à l'écoute. On salue Pierrette qui nous a imité Guillaume Lepage. Merci à vous d'avoir été à l'écoute. Merci mon beau Dylan de nous avoir... On se retrouve vendredi prochain pour un autre moment de folie signé un peu beaucoup passionnément. Bonne semaine et d'ici là, n'oubliez pas que comme Ludo dit toujours, get in line, bitch! Bonne semaine!
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1: On décroche ensemble après une victoire de la victoire de Montréal. Les filles qui sont en finale, une victoire aussi des Canadiens de Montréal, c'était capoté et que je criais dans mon salon. Comment est-ce que ça peut mal aller en ce lendemain de victoire de nos deux équipes de hockey professionnelles? Bon vendredi partout à travers le Québec. C'est GG, Géraldine Lamarche en mode party. Vous êtes où? Quels sont vos plans pour le week-end? Qu'on se fasse un cheers. Up and fun, the way we touch, c'est ce qui s'en vient. Et tout de suite, c'est la musique de Justin Timberlake à Rouge. Bon vendredi.
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0: aujourd'hui. On a parti l'été à rouge partout à travers le Québec avec des 17, 18, 19, 20 degrés. Est-ce qu'il pourrait faire plus chaud, Gégé? Oui, je sais. Oui. Mais on attend du soleil pas mal partout en fin de semaine. Quels sont vos plans pour le week-end? Cheers à Dave Asselin et toute sa gang à Mont-Saint-Hilaire. Bon vendredi, Christine Bourgeois est là, Kim Poirier, Joe aussi, qui inaugure sa nouvelle terrasse avec ses chums. On est à Québec. Merci de choisir rouge. Merci des textos au 6-12-13. Britney Spears s'en vient. La toune aussi qui a fait le buzz sur TikTok et Instagram cette année 2025 aussi. No Broke Boys. TikTok! La musique de Keisha, c'est ce qui s'en vient. Elle qui se brossait les dents avec du Jack Daniels en 2009. Matt Lang, lui, en voix. S'en vient au retour à rouge.
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qui est en mode party. Allô à Anne-Marie et Ariane au 6-12-13 qui me disent « Juju, on était là hier lors de la victoire, du match de la victoire. On y retourne demain. C'est fou. L'engouement, l'excitation autour de la victoire cette année qui se retrouve en finale. L'engouement autour du CH. Évidemment, tout le monde est complètement hockey. Ben, santé à vous les filles. Merci de choisir Rouge. Céline, allô. Hey, si vous êtes fan de Miley Cyrus comme moi, je veux juste vous dire qu'elle a publié quelque chose d'étrange sur son Instagram. Au cours de la dernière heure, elle invite ses fans à acheter une monnaie virtuelle et ça semble être de la fraude. Miley Cyrus semble avoir été victime d'un hacker. Ne cliquez

0: surtout pas sur le lien. Elle a 206 millions d'abonnés. Happy, la publication vient juste d'être supprimée. En tout cas, faites attention. Calvin Harris, Mal Smith, Mal Horan, c'est ce qui s'en vient au retour.
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0: Allô, c'est Denis.
1: Et Géraldine, retrouvez-nous demain 9h pour la compil week-end.
0: Ouais, même en long week-end, on vous accompagne avec le Grand Top 25 où l'on va parler de Copa del Mundo.
1: Oh mon Dieu, tu parles espagnol maintenant, Denis.
0: Ouais.
1: La Coupe mondiale de la FIFA.
0: C'est ça.
1: Oui, à demain. Chez moi, le

qui m'a texto 6-12-13. On est en direction du camping GG. Bon long week-end. Merci de choisir Rouge avec la nouveauté de Shakira. C'est la chanson officielle de la Coupe du monde de soccer de la FIFA 2026. Pour une quatrième fois, Shakira s'occupe de l'hymne de la FIFA. Voici Die Die à Rouge.

classe moyenne à Rouge, Géraldine Lamarche. Mais je vous souhaite une belle longue fin de semaine, du soleil, du beau temps, du bonheur, de la bonne bouffe, des bonnes boissons aussi. Santé, c'est vendredi. Amusez-vous. Je serai de retour demain matin, 9h, avec mon collègue et ami Denis Fortin. On fait le tour des 25 plus gros hits. C'est le début de la saison de l'été à Rouge. La bonne musique pour vous accompagner en fin de semaine. Passez une belle soirée.

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3: Le long week-end de la fête des Patriotes, c'est synonyme pour moi de visite à répétition dans les quincailleries parce que on commence à travailler à l'extérieur, de visite à répétition dans les centres jardins parce qu'il nous manque un ou deux sacs de paillis. C'est aussi des 5 à 7 à répétition avec des amis sur le balcon avec nos sets de patio qu'on vient fraîchement d'installer. Je vous souhaite un bon vendredi soir, début de ce long week-end. C'est Kevin Aubé qui s'installe, peu importe d'où vous êtes branchés ce soir. Ben, je vous remercie d'être là dans Fréquence Québec. Juste des artistes de chez nous jusqu'à minuit et il s'arrêtera, lui, demain soir. C'est à Gatineau, à la Salle Odyssée. Voici William Cloutier. On part notre soirée avec sa collaboration avec Zach Chico où on dansait autrefois dans Fréquence Québec à Rouge. 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

Rien de mieux que de partir son long week-end avec une sortie shopping. C'est à Chicoutimi que je m'en vais saluer Mélanie Blackburn qui revient de Place du Royaume. Je te souhaite un bon week-end. Voici la collaboration de Roxane Bruno et Michael Bublé. Home dans Fréquence Québec à Rouge.

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1: Quand le week-end arrive, c'est là que je réalise à quel point on a eu une grosse semaine de radio. Dans Véronique et les Fantastiques cette semaine, Véro nous a raconté ce que Louis Morissette a fait par amour envers leur fils Justin. Tu sais, quand t'appelles tes parents pis que t'as besoin d'aide, là, c'est ce qu'il a fait. Il était comme, papa, maman, l'eau ne veut pas s'évacuer de mon bain dans mon appartement et je ne sais pas quoi faire.
2: Mon père donne deux, trois trucs. Moi, j'y en donne aussi. Au bout d'une semaine, il dit, hey, maman, pour vrai, c'est pas drôle. Là, je prends ma douche, là, l'eau me monte jusqu'aux chevilles. Le drain complètement bouché. Là, son père, ben voyons, Justin, là, je t'ai dit quoi faire. Tu sais, non, papa, ça marche pas. On y va.
3: Ah, c'est dégueulasse.
4: Oui, c'est dégueulasse.
5: Qu'est-ce qu'il y avait?
2: Il a sorti, imagine-toi un serpentier, un piton, là, mais de cheveux. Oh, c'était une grande couette de cheval.
3: C'était dégueulasse.
2: Une vraie queue de cheval, l'animal.
1: Non.
2: Mon chum a sorti ça, toi.
1: Hey, ça, c'est de l'amour. Qu'est-ce que vos parents ont déjà fait par amour pour vous autres? Vous vous dites avec le recul, je peux pas croire qu'ils sont déplacés pour ça. Vraiment, ils m'aimaient pour faire ça. Ça se passe via le texto 6-12-13. Dans quelques minutes à peine, je vous offre l'un des plus gros hits des bébés dans Fréquence Québec. Bon vendredi soir à Rouge.

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